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2: 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Oh, ça va, tu vas pas me faire chier.
1: 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Moi, je rentre comme ça.

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0: Bonjour et bienvenue dans les entrevues de Mel. L'émission qui donne la parole à des personnes au parcours hors du commun et qui partage le témoignage de personnes extraordinaires. Salut Patrick.
1: Salut Mel.
0: Alors là, on termine ce premier volet de 10 émissions bientôt.
1: Et ouais, ça passe vite.
0: Ça passe à une vitesse éclair.
1: C'est incroyable. En fait.
0: Là, tu nous as bien éclairé tout le long des émissions sur le parcours d'un alcoolodépendant, sur la descente aux enfers. Là, on est vraiment sur la période de soins depuis l'émission 8. Je voudrais rappeler quand même, un petit rappel, que l'arrêt du produit, ça se fait pas en claquant des doigts. Faut surtout être accompagné, c'est vital, parce que ça peut être dangereux d'arrêter d'un coup. Après vient la stabilisation. La post-cure sert à retrouver les ressources que l'on perd à cause du toxique et à reprendre sa dignité, à reprendre une temporalité, à réapprendre à vivre en fait. On comprend en t'écoutant que c'est pas si simple, que la rechute fait partie souvent du parcours et que être bien accompagné, c'est important. Toi, tu as été accompagné par des soignants qui ont été vraiment des petites étoiles sur ton parcours et qui ont été très très importants pour toi. C'est important, tu peux conseiller ça à ceux qui nous écoutent et qui sont malades d'alcool ou qui sont addicts, de bien choisir ces médecins, ces accompagnants, ou vraiment prendre soin de faire ça.
1: Eh bien écoute, je vais te répondre simplement, le parcours de soins, on ne choisit pas les gens qu'on va croiser, d'accord ? Et par contre, c'est effectivement très important de souligner que dans le parcours de soins, on va rencontrer des gens avec qui on va trouver une affinité. Et je vais élaborer une réflexion pour répondre à cette question qui est plus qu'importante parce que c'est un petit peu l'essence même du soin, c'est la rencontre, c'est la relation. Donc on a dans l'addictologie aujourd'hui, comme dans beaucoup de prises en charge médicales, on a des équipes pluridisciplinaires. Les équipes pluridisciplinaires, elles se composent en addictologie directement par un addictologue, un psychiatre, un médecin généraliste et une psychologue par exemple. Un ou une, évidemment, pour l'auditeur, pour ceux qui nous écoutent, je peux parler au féminin ou au masculin en fonction du médecin en question, dans la mesure où, justement, j'ai mon histoire, j'ai mon passé, et effectivement, moi, j'ai plutôt rencontré une psychologue, mais on s'en fout, l'essentiel, c'est de parler des titres des gens qui vous accompagnent. L'équipe pluridisciplinaire, elle est composée de ces quatre personnes-là, principales en addictologie. Elles sont principales parce que c'est le titre, c'est-à-dire que le médecin, l'addictologue, le psychiatre et le psychologue, c'est les soignants, c'est les patrons du service de soins, c'est eux qui décident de tout en fait dans la prise en charge. Et là où c'est très important de souligner que dans la prise en charge en addictologie, l'équipe pluridisciplinaire, ça n'est pas que ça. Une équipe pluridisciplinaire, je sais pas si on en a déjà parlé tellement c'est un sujet qui est récurrent dans mes propos à droite à gauche.
0: Si, c'est important.
1: Voilà. Oui, mais l'équipe pluridisciplinaire en addictologie, c'est 30 personnes en réalité.
0: Oui.
1: Et ces 30 personnes, exactement, en fait. C'est une hôtellerie.
0: C'est ça
1: aussi dans mon parcours de soins qui est assez poignant pour moi personnellement, c'est que aujourd'hui je transpose le soin à l'hôtellerie restauration, d'où le métier que je fais, mais on en parlera sans doute plus tard aujourd'hui de qui se rapproche de l'éducation spécialisée avec hébergement. Mais en fait on parle d'une équipe avec 30 personnes.
0: C'est ça.
1: Et les 30 personnes, pour faire une liste non exhaustive aux personnes qui nous écoutent, elle est du médecin, le psychiatre, le psychologue, les aides-soignantes, l'infirmier, mais également toutes les personnes liées à l'hôtellerie, c'est-à-dire les femmes de chambre, le cuisinier. On peut repasser dans les bureaux avec la responsable administrative, l'assistante sociale, la secrétaire médicale, etc. etc. Et effectivement, dans toutes ces personnes-là, il y a des gens qui ont compté dans mon parcours,
0: ouais,
1: effectivement,
0: ouais,
1: et qui aujourd'hui constituent un peu une famille pour moi.
0: C'est ça. Moi, je suis allée dans la rue,
1: ouais,
0: comme d'habitude, faire les micro-trottoirs, et j'ai demandé aux personnes que j'ai croisées, je leur ai situé le contexte, où on en était dans les émissions, dans le récit de ton parcours, et je leur ai demandé de te poser une question. Voilà, donc on va écouter ces micro-trottoirs et puis on en parle après.
1: Allez.
0: Allez, c'est parti.
2: Pour savoir s'il était en face de vous, donc là on traite du soin, s'il était en face de vous, vous auriez quelles questions à lui poser pour cette période-là ? Qu'est-ce qui l'a fait se décider à arrêter totalement ? C'est pas des processus faciles. Est-ce qu'il y a eu un moment, un déclic qui a fait qu'il s'est décidé, non là je ne veux plus. Parce qu'il y a beaucoup de gens qui rechutent, il y a beaucoup de gens qui ont du mal à réaliser potentiellement l'impact, et que ce soit sur eux ou sur les autres. Et je serais assez intéressée effectivement de savoir ce qu'il a décidé au final, de se rendre compte qu'il y avait quelque chose qui n'était pas possible dans sa situation. Ça m'intéresserait beaucoup. Et en deuxième temps, ce qu'il a le plus aidé également, parce que vu que c'est pas un chemin qui se fait en ligne droite, quelles ont été les choses qui l'ont le plus aidé, mais également s'il a des proches, quelles ont été les choses qui ont été le plus importantes pour lui de recevoir en soutien, et qu'est-ce qu'il aurait préféré qu'il ne se soit pas fait, ou les choses à éviter également.
3: D'accord.
2: Parce que si justement il y a des gens qui peuvent aider, c'est des fois... C'est bien d'avoir des informations là-dessus.
3: L'enfer est pavé de bonnes intentions.
2: Exactement.
3: Voilà, c'est ça. On veut aider, mais c'est l'enfer.
2: Exactement. Et c'est de quelqu'un qui effectivement a réussi à rester potentiellement sobre pendant très longtemps, je pense que c'est bien de pouvoir l'entendre de vive voix. Ça m'intéresserait beaucoup.
3: Ok, super. Et vous ?
4: Elle a tout dit.
3: Elle a tout dit. Elle est merveilleuse, c'est votre fille ?
4: Non, petite ma petite fille.
3: Oh, ben. Elle est encore plus merveilleuse.
5: Difficile. Les soins, je sais pas trop.
3: Ouais.
5: Il y a des soins particuliers avec ça.
3: Oui, cure, post-cure.
5: Ouais, c'est ça.
3: Ouais, c'est
5: ça.
6: Pas se concentre sur autre chose.
3: Oui.
6: Ça dépend de la situation de vie.
3: Aussi. Et puis tout réapprendre.
5: Bah ouais. Ça m'étonne pas du tout.
3: Tout réapprendre.
5: Ça m'étonne pas du tout.
6: Ouais, ça dépend de la situation de la personne.
5: Ouais, c'est ça. Ouais.
6: C'est quelqu'un de la rue.
5: Non, mais c'est un schéma en fait. On se pense volontiers toujours dans le même schéma, quoi. Donc il faut changer de chemin de vie, quoi.
3: Oui.
5: Autrement, tu retombes.
3: Il faut changer de schéma de vie. Vous.
5: Ouais, c'est ça, ouais.
3: Ouais.
5: Ouais.
3: Okay. Le rythme.
5: Ouais, ouais, et c'est le schéma complet,
3: le rythme.
5: Ouais.
3: Le rythme et
5: du
3: le
5: matin
3: schéma
5: au soir.
3: Ouais. C'est ça. Merci beaucoup.
5: Ouais, il n'y a pas de souci.
3: Vos prénoms ?
5: Marek et Manu.
7: Moi j'ai ce mécanisme-là en soirée, je bois un seul verre. Par contre, je dis à tout le monde que c'est mon premier verre. Pas de souci là-dessus, mais
3: d'accord.
7: Je bois un seul verre après soirée.
3: C'est pris comment ? Parce qu'on parlait un peu de pression sociale.
7: Je suis juste celle qui boit pas particulièrement.
8: Oui, dans notre entourage, ça va. Il y a pas mal de personnes qui boivent pas et c'est ok.
7: Justement, j'ai une discussion avec un ami à moi la dernière fois qui me disait limite, moi je me pose des questions quand je vois que tu prends un sirop de violette au bar et que nous on a tous une bière, et il m'a dit ça me fait me dire elle est super bien dans sa vie, alors que pas forcément, mais juste dans sa tête c'est un truc hyper sain de elle a pas besoin de boire un coup pour être avec nous, là elle s'éclate même si elle va pas avoir un petit coup dans le nez, quoi.
3: C'est intéressant.
7: Ouais.
3: Merci beaucoup.
7: Merci à vous.
3: Vos prénoms ?
7: Mélanie.
3: Génial.
9: Et Nathanaël.
3: Ok. Ben, merci beaucoup.
7: Merci
3: Mélanie.
7: Beaucoup.
3: Merci Nathanaël.
7: Bonne journée.
3: Alors on peut se parler sans que je travaille à la radio.
7: C'est vrai.
3: Moi j'adore parler avec les gens.
7: C'est vrai.
3: Et j'ai
7: moi
3: pas
7: aussi,
3: mon tascam à la main.
7: Je parle.
3: Mais j'ai vu.
7: Allez, posez-moi vos questions.
3: Mon émission traite de l'alcoolisme.
7: Ah, ok.
3: Ouais.
7: Allez-y.
3: Et là, je reçois depuis quand même pas mal de temps une personne qui témoigne de sa descente aux enfers depuis le mois de septembre en mouillé.
7: Okay.
3: Et là, en ce moment, on traite du soin, parce que ça fait 11 ans qu'il a piscine hein, quand même.
10: Waouh, bah, chapeau.
3: Ouais.
10: J'ai dit bravo.
3: Ouais. 11 ans d'abstinence.
10: Total.
3: Et là, du coup, on traite du soin et j'aime bien aller dans la rue, savoir ce que les personnes en pensent ou s'ils ont une question à poser. Vous l'avez, il est en face de vous. On traite du soin. Quelle question vous allez lui poser sur ce
10: alors,
3: sujet ?
10: Alors, j'aurais pas une question à lui poser. Juste que j'ai été barman et serveuse pendant pas mal d'années. Je sais que c'est ce que c'est que être alcoolique, etc. Moi, j'ai jamais bu, j'ai jamais pu, voilà. J'avais la cigarette, je me suis arrêtée aussi d'ailleurs. Bravo, chapeau, parce que c'est, pour moi, c'est une véritable drogue. Et puis, c'est vraiment un état de manque qui est vraiment absolu, avec beaucoup de complexité derrière et tout ça. Et que je pense qu'il faut avoir vraiment une force de vie à l'intérieur pour avoir envie de péter ce truc-là. Et du coup, moi je dis juste chapeau, accrochez-vous, la vie est belle. Et ouais, mais carrément, je veux dire, c'est, je pense que c'est une des comment dire, une des substances les plus toxiques qu'il puisse avoir et dont on a vraiment du mal à se défaire parce qu'il y en a partout, machin, nanana. Et qu'il faut avoir une sacrée force de caractère, un sacré envie de vivre, etc. Et quand on y arrive, eh ben, moi je me dis que tout est gagné, et que, enfin tout est gagné, voilà, il ne faut pas reprendre le verre, machin, nanana. Mais tout est. Voilà. C'est. Waouh, chapeau. Vraiment super. Chapeau.
4: Super.
10: J'ai pas d'autres questions à vous poser. Juste, je sais pas, je suis bloquée sur les questions.
4: Mais c'est chouette.
10: Voilà,
4: déjà.
10: C'était juste ça que j'avais envie de dire parce que je connais des gens qui ont fait des cures et que à quel point ça peut être souffrant, ça peut être machin, difficile, etc. Et on a besoin d'entendre qu'il y a aussi des gens qui y arrivent et qui continuent parce que nous, ça nous donne aussi un bel exemple pour pouvoir s'arrêter de fumer, de machin, de ceci, de cela. Ouais. Et que de nous dire que c'est possible, quoi.
4: C'est
10: donc
4: ça.
10: Merci à cette personne d'être là.
4: Génial. Et il s'appelle Patrick.
10: Et ben merci à toi, Patrick. Je te souhaite que de vivre du bonheur, de la joie. On sait tous que voilà, la vie elle est belle, mais parfois voilà, il y a des difficultés, il y a des épreuves, il y a machin. Mais quand on a cette force là de vie, il faut pas hésiter, profite, vis à plein. À fond et que du bonheur, du bonheur, du bonheur, du bonheur. Comme on dit, je veux du soleil, je te souhaite que du bonheur.
4: C'est ça. Ton prénom
10: Tu t'appelles Sadia.
4: Sadia.
10: Voilà,
4: merci beaucoup. S'il était en face de vous, quelles questions vous lui poseriez?
9: Est-ce que tu as des idées de questions, toi?
11: Un plan, mais après.
4: Oui, vas-y.
11: Quel a été le déclic pour se faire soigner? Quel a été le déclic pour y arriver? Qu'est-ce qui finalement. Quelle a été la réaction de son entourage et qu'est-ce qui a le plus participé au fait qu'il y arrive? Est-ce que les gens ont eu des réactions plutôt compatissante, et est-ce que ça l'a aidé? Est-ce que plutôt au contraire les gens ont été plutôt difficiles, plutôt dans le jugement, et est-ce que justement c'est ce jugement là qui a été pour lui plus difficile à vivre et qui a été le déclic? Voilà, je sais pas. Après.
9: C'est pas mal, je savais que tu aurais des choses, des questions à poser. Elle est bien, ouais, c'est vrai que c'est intéressant. Alors je sais pas si c'est un rapport avec le. Concrètement avec le soin ou pas, mais je me demande si du coup de ce fait il sent toujours aujourd'hui, même après 11 ans, du jugement chez certaines personnes, du jugement ou de la compassion, disons comment il perçoit le regard des gens encore aujourd'hui.
11: Ouais, c'est intéressant ça.
9: Est-ce qu'il assume avoir été, est-ce qu'il assume toujours, est-ce qu'il s'en sert de force? Ou au contraire, est-ce que c'est toujours un combat qu'il a du mal à livrer aujourd'hui? Voilà.
4: Ouais, c'est chouette. Merci beaucoup.
9: Mais avec plaisir.
4: Alors.
12: Moi j'en fais dedans.
13: Pas mal. Non, moi j'ai bois de l'alcool. Hein.
12: Ouais, l'alcool. Ouais.
4: Ouais, ça fait un. Lui, il peut plus boire d'alcool. Hein. Il s'est sorti de la maladie, ça fait 11 ans qu'il est abstinent.
13: Ça donne un goût.

0: pas le choix. Vous n'avez pas le choix.
1: Bah non, parce que tu peux ne pas avoir le choix.
2: Il y en a qui rechutent. Il y en a qui n'ont pas le choix, qui rechutent quand même, qui finissent par cirrhose.
1: Tu peux avoir une cirrhose
2: et cancer. Cancer du foie. Il y a un nombre incalculable de maladies via l'alcool.
1: C'était quoi son débit d'alcool avant qu'il arrête de boire?
2: Il était à 2... je ne sais plus, à chaque fois j'oublie, mais il était pas loin de 3 grammes par litre de sang.
1: Tous les jours?
2: Ouais. Ah ouais.
1: Et il fait toujours
2: rien. Ah ouais.
1: Ouais.
2: Ah ouais? Ouais, en vrai.
1: Ah, du coup,
2: un vrai picolé.
1: Ouais.
2: Ouais,
1: c'était, ouais. C'est quoi ces conseils pour arrêter, mais dans la longueur, quoi? Parce que arrêter sur le moment, oui, mais dans la longueur, comment faire pour pas rechuter, quoi?
2: Ouais, ça c'est intéressant. Parce que quand on est à 3 grammes quotidiennement, pratiquement, quand on est à pratiquement 3 grammes au quotidien, en faisant l'abstinence, ouais, comment on fait?
1: Savoir aussi s'il n'y a pas eu des maladies liées à ça. Parce qu'il y a des délires très loin,
2: il y a beaucoup de chance.
1: Ouais.
3: Et non, comment il vit sa vie sans alcool maintenant?
2: Ouais, c'est intéressant.
3: Aussi.
2: Vous avez beaucoup parlé au début.
4: Moi, j'ai pas trop de questions, ça m'a donné envie de boire. J'ai soif, j'ai envie de boire une bière.
2: Ah, les sales gosses.
4: Non, je n'ai pas envie de lui poser de questions. Je lui ai dit ben, bon courage, monsieur.
1: Il avait une famille, tout ça, ou pas? Il a gardé sa famille?
2: Oula, ça, c'est justement, c'est une autre question. C'est une question intéressante.
1: Ouais, savoir comment ça s'est passé. S'il est toujours avec sa famille, savoir comment c'est maintenant et comment c'était avant.
3: Et s'il est plus...
1: Ouais, voilà. Mm-hmm. Et s'il est plus avec sa famille, pourquoi? Et c'est quoi ses relations qu'il a aujourd'hui avec sa famille?
3: Mm-hmm. Est-ce que le sport l'aide?
2: Ouais.
1: Et c'est quoi comme passe-temps aussi, d'ailleurs? Parce que vu qu'il passe son temps à boire, qu'est-ce qu'il fait maintenant?
2: Qu'est-ce qu'il fait maintenant?
4: C'est
1: le plus dur,
4: ça.
1: Ouais,
4: bah
1: oui, c'est ça, le truc.
4: C'est le plus dur, parce que nous, on est peut-être pas dans le stade alcoolique, mais quand on bouge, on boit.
3: Je pense que le sport, c'est rare qu'on passe une bonne thérapie, je pense.
2: C'est ça. Bah, merci, messieurs. Bon prénom.
4: Moi, c'est Nicolas.
3: Très bien.
1: Lamine.
2: Eh bien, enchanté. Et puis, merci d'avoir répondu à mes questions.
1: Avec plaisir.
3: Bonne journée.
2: Merci. Voilà, le micro-trottoir, c'était super riche. Très très intéressant. Il y a beaucoup la question des proches, de leur impact, de leur attitude, de leur réaction, de la famille, comment elle peut entourer un malade d'alcool, est-ce qu'elle est accueillie. Il y a vraiment énormément, toutes les personnes que j'ai rencontrées pratiquement ont posé cette question-là. Là, j'ai fait un condensé, mais j'ai une demi-heure de micro-trottoir, et dans cette demi-heure, cette question revient régulièrement. Comment la famille intervient? Quel est le rôle des proches là-dedans?
5: Alors, très riche ces micro-trottoirs, et je vais prendre quand même un petit peu de temps pour répondre à ce qu'on vient d'entendre. Mm-hmm. Et je vais aller, c'est bien parce que je vais revenir en fait sur ce qu'ils ont dit. Je vais répondre rapidement. Je suis un ancien alcoolo-dépendant et je vivais effectivement avec un taux d'alcool dans le sang de 3,40 g minimum. Dans le sang, c'était mon taux d'alcool qui me permettait de bouger et d'être vivant. Donc 3,40 g, c'est un taux d'alcool qui, aux yeux de Monsieur Tout-le-Monde, est un taux élevé. Mais je rappelle que le principe des addictions, c'est que le corps s'habitue aux toxiques et que à chaque intoxication, le principe, il est que c'est toujours un petit peu plus.
2: Un peu plus à chaque fois.
5: Et donc, en fait, c'est 3,40 g sur 7-8 ans d'alcoolisme chronique. Donc, chronique, la pathologie chronique, c'est celle qui est à l'issue, trouve une issue mortelle ou en tout cas des rechutes régulières. Ça répond à une des questions. La rechute fait partie du soin. C'est ça qu'on dit en addictologie. Je vais le dire avec mes mots, impossible d'arrêter l'alcool sans rechuter.
2: Ouais, donc, ça fait partie du parcours.
5: Ma phrase à moi qui accompagne les gens, c'est de dire aux gens, quand t'es dans l'alcool et que t'es dans les addictos, de toute façon, dis-toi toujours que tu vas faire 10 pas en avant, 9 en arrière.
2: Et J'ai souvent entendu dire ça.
5: La réalité, c'est que c'est un pas de gagné. Donc, y a un leitmotiv qui est la patience. Pour répondre à la question qui a été citée, j'ai oublié les prénoms parce que j'écoute en direct, ça me permet de réagir. Mais c'est la détermination, l'éducation et mon courage qui m'ont permis de vaincre la maladie.
2: C'est la première.
5: Et du coup, y a cette femme que je remercie, elle m'a donné des frissons en disant juste waouh, bravo, ça va avec le thème de ton émission.

0: l'émission, c'est ça, effectivement, c'est être un peu extraordinaire, effectivement, de se sortir de cette pathologie. Moi, je voudrais que ça devienne ordinaire de se sortir de cette pathologie. Des clés pour s'en sortir, il y en a. Et je répondrai, du coup, à la première jeune femme, là, qui est super intéressante dans son questionnement. Effectivement, l'alcool, bah, c'est vraiment en enfer, c'est le chétan, quoi, hein, c'est la pire, c'est celle qui permet de penser tous les mots et d'effectivement venir soulager un certain nombre de problématiques, etc., etc. Ouais, du coup, bah, je vais répondre aux trois cuistots qui posent vraiment plein de questions, mais j'ai remplacé évidemment mon temps, et effectivement et c'est très drôle parce que comme on s'est jamais parlé avec ces bonhommes là, ben je faisais le même métier qu'eux, et effectivement j'ai remplacé par le sport, j'ai remplacé par de la relation, j'ai effectivement remplacé tout ça par prendre soin de l'autre plutôt que de maltraiter le mien de corps. Du coup je rebondis quand même parce qu'il y avait pas mal de questions, et je vais aller à l'interview de cette première jeune femme là que j'ai trouvé vraiment mais passionnant. C'est incroyable, les micro-trottoirs que tu fais, ils sont géniaux, et je vais t'accompagner dans la rue pour aller avec ces gens et répondre aux questions. Donc qu'est-ce qu'il a fait que je me suis décidé. Elle a raison, en fait c'est une épée Damoclès qui m'a fait qui forcément a forcé le déclic. C'est souvent comme ça, malheureusement, c'est un peu le système punitif. Et la réalité, c'est que quand je me suis présenté, j'ai été faire un petit tour derrière les barreaux. Et l'emprisonnement, c'est quelque chose qui est puissant. Mais finalement, l'addiction, c'est plus puissant que d'être derrière des barreaux. Et la réalité, c'est que j'ai dû me présenter au tribunal le 12 décembre 2016. Et ce matin-là, c'est un lundi, clairement, j'allais au tribunal pour... normalement être sanctionné de 2 ans de prison ferme, notamment à cause de l'alcool. Ça m'a obligé, donc j'ai bien dit 12 décembre 2016, ça m'a obligé en fait, en attendant le jugement, de trouver des outils pour essayer d'échapper à cette sanction lourde. Et c'est la prison clairement qui fait que quelque part je me suis bougé mon cul. Mais ce qui est important de souligner pour les auditeurs, c'est que c'est effectivement, on parle de déclic, c'est ça qui va, et j'adore ce terme, permettre la décision de d'arrêter de consommer le produit. Sauf que c'est pas une mince affaire, ça se fait pas en claquant des doigts comme tu disais, ouais. Lamel au début de l'émission. Donc j'ai répondu à la systémie. Il y a quelqu'un qui a utilisé ce mot-là aussi dans les interviews. C'est une vraie systémie, c'est-à-dire qu'il faut prendre conscience que la rechute fait partie du processus, parce que on divorce pas de ce produit comme ça. Et ces rechutes, à un moment, m'ont permis d'être un autre moi, c'est-à-dire celui qui est abstinent, en tout cas le temps d'un instant, et d'être en phase avec les gens. Et en début d'interview, tu me demandais si j'ai rencontré des petites étoiles. Mais la réalité, c'est que j'ai rencontré une psychiatre qui est devenue quelqu'un de très cher pour moi, hein. J'ai parlé de substitution à la famille, parce que pour répondre voilà aux trois cuistots, j'ai tout perdu. Moi, j'ai perdu ma famille, j'ai perdu mes amis, aujourd'hui j'ai plus personne. Et du coup, cette personne m'a aidé, évidemment, avec les autres et d'autres personnes auxquelles je me suis attaché. Et en fait, il y a un outil qui m'a permis vraiment de... Ça m'émeut d'en parler, qui m'a vraiment permis d'aller au bout de cette abstinence définitive. C'est que c'est la seule personne qui prenait soin de moi, cette femme. Voilà, ouais. Vraiment. Et en fait, je l'ai regardée dans les yeux. Elle me disait tout le temps, je l'ai entendu là dans les interviews, la vie est belle, c'est celle qui me félicitait pour
1: oui,
0: mon parcours.
1: Celle qui te félicite.
0: Et en fait, ma psychiatre, que je nommerai comme ça, mais elle a un prénom qui m'est cher, me disait tout le temps, je te promets, la vie est belle. Et j'y croyais pas, en fait. Donc, la vie est belle. Je lui ai dit, écoute. C'est un an d'abstinence pour aller voir si la vie est belle. Écoute, ouais. Je te promets, je vais aller voir si la vie est belle. Et en fait, la réalité, c'est que au quotidien, j'étais obligé de respecter cette promesse. Donc ça a été ça mon vrai outil pour arrêter. C'est que j'ai fait la promesse à la personne qui était la plus chère pour moi à ce moment-là. d'arrêter, donc de ne pas rejeter. Et en fait, je m'étais mis en faisant cette promesse, pas hâtivement, mais un peu dans le même mode de fonctionnement qu'est le mien, c'est-à-dire d'être souvent rapide dans ma décision. Mais en vrai, si je respectais pas cette promesse, mais peut-être que je perdais la dernière personne qui prendrait soin de moi dans ma vie, quoi.
1: Et qui était à tes côtés.
0: Donc ça, ça doit répondre à cette question de manière un petit peu claire. Et est-ce que j'ai des proches? Je viens de le dire. Hein. Moi, j'ai tout perdu. Je l'ai dit dans des émissions précédentes. Dans quelle que soit la famille, il y a une personne qui lâche jamais l'autre. C'est la mère. Ne lâche jamais son petit. Ça, c'est instinctif, c'est animal. La mienne ne m'a pas lâché, mais la mienne a rien compris. Et c'est dommageable, parce que ça, c'est le message qu'il faut passer aux gens qui nous écoutent, c'est que les proches de ces personnes sont importantes. Et il faut pas lâcher vos proches, parce que derrière, et j'y viendrai dans les émissions, dans la dernière émission de la 10e, en tout cas pour ce cycle-là, c'est l'abstinence. Mais l'abstinence et la reconstruction sans famille, c'est compliqué. Et mon plus gros soutien dans ce parcours, ça a été la salle de jeu. Et la salle de jeu, je la décris vite fait, mais ça va être une émission avec Mel dans sa globalité. On est en train de travailler dessus. Mais la salle de jeu, en fait, c'est une fois que je suis sorti du parcours de soins avec hébergement, je me suis inventé une prise en charge au quotidien, une forme d'hospitalisation en ambulatoire. Et en réalité, j'allais tous les jours ou et après, avec le temps, quand ça n'allait pas, j'allais dans la salle de jeu d'une clinique, d'un centre de soins. Et dans cette clinique, je m'étais construit une autorisation d'entrée avec les autres malades, qui étaient aussi des malades alcool. Et j'allais à la salle de jeu et en fait, je partageais du temps avec eux. Le principe était très simple, c'est que moi, je me retrouvais avec des gens qui étaient des semblables, et pour eux j'étais une source d'inspiration pour l'arrêt de l'alcool.
1: Ouais.
0: Voilà, donc ça a été un de mes outils principaux. Et voilà. Et en fait, j'ai adoré ce micro-trottoir. Je le réécouterai. Je reviendrai vers toi, Mel, pour répondre plus précisément, je pense, à des questions qui ont été posées. Et j'aimerais bien, moi, que les auditeurs se manifestent.
1: Pour poser des questions aussi?
0: Ouais, et puis continuer, parce que le projet va continuer derrière ça. Et là, pour l'instant, j'ai bien envie d'écouter une petite chanson par rapport à ce micro-trottoir.
1: Antoine, il va nous trouver ça, il va balancer ça sans problème.
0: Eh ben.

0: Alors, tu en es sur la famille. Tu nous disais que toi, c'est ta maman qui était à côté de toi, parce qu'une maman, ça lâche pas son petit. Comment sont accueillies les familles en post-cure? Comment sont accompagnées? Est-ce qu'elles sont accompagnées dans le parcours de soins d'un malade d'alcool?
1: Alors ma mère m'a jamais suivi. Hein. Ma mère a été présente comme elle a pu, ouais. Mais elle n'a pas su. Donc elle n'était pas présente. Elle ouais. m'a juste répondu. Elle a répondu présente à sa posture de maman.
0: D'accord.
1: Elle n'a pas été présente dans mon parcours de soins, très peu.
0: Ok.
1: Et pour être tout à fait honnête avec toi, tout simplement, elle a fait le taxi, par exemple, pour m'emmener de mon appartement à Gigean à la post-cure de okay. Toulouse, à Montauban. Pour l'anecdote, à la fin de la post-cure, quand je l'ai regardée en sortant de la post-cure, je lui ai dit, j'ai un an, je sais marcher, et maintenant il va falloir m'aider à trouver mon chemin. Tu vois, le petit enfant qui a un an.
0: Tout à fait, voilà. Qui apprend à marcher.
1: Et à partir de là, elle m'a aidé à rentrer à mon appartement. Puis là, tu vois, je l'ai revu il y a quelques jours, je ne l'avais pas vu depuis le décès de mon père il y a des années. Donc le lien est malheureusement rompu à cause de la pathologie. Hein.
0: Oui,
1: donc,
0: c'est ça.
1: Donc, les conséquences à ce niveau-là sont dramatiques. Je peux pas répondre à cette question de manière cloisonnée. C'est-à-dire que, en fait, ce que les auditeurs doivent entendre comme réponse, c'est que les familles sont libres d'accompagner les gens qui sont malades. Et moi, mon père est décédé du cancer des poumons et j'ai vu, donc c'est une pathologie chronique, il était hospitalisé, il avait régulièrement
0: des soins.
1: Le cancer,
0: des rayons.
1: La chimio.
0: Oui.
1: Merci, j'avais perdu le mot.
0: Oui.
1: Donc mon père a eu un parcours de soins normal. Il s'est battu comme un lion, donc génétiquement j'ai dû hériter d'un certain nombre de choses. Et quand il était dans le soin, toute la famille était à son chevet.
0: Oui.
1: Toute la famille était à son chevet. C'est une pathologie chronique dont on décède. Mmh. L'alcoolisme est une pathologie chronique dont on décède.
0: Tout à fait.
1: Je n'avais personne à mon chevet. Voilà. Donc, pourquoi est-ce que quand ton proche est atteint du cancer, tu vas pleurer tous les jours à l'hôpital à son chevet, alors que quand ton proche est dans l'alcoolisme, il est dans son lit tout seul, dégueulasse, parce qu'il ne s'est pas lavé depuis 3 jours.
0: Ouais, on l'a vu sur le regard qu'on pose là-dessus.
1: Ouais, mais tout simplement, et il ne faut pas enlever, il faut rendre à César ce qui appartient à César, les alcooliques nous emmerdent au quotidien. Voilà, ils font chier, il y a toujours un problème, le problème n'est jamais résolu, ils tournent en boucle, j'ai été comme ça, j'ai eu mes problématiques, je les ai comprises, et c'est ça que les proches doivent entendre, c'est que la famille peut venir... Elles se remettent en question sur la position et la place qu'elles ont dans le schéma et la construction de l'individu qui est atteint
0: Tout
1: de la
0: fait.
1: Pathologie chronique. Mmh. Parce que cette pathologie chronique, je l'ai dit dans les émissions précédentes, est le fruit d'une sociogénèse. Mmh. La sociogénèse, c'est-à-dire un mal-être en société, grosso modo, et une position familiale et une position sociale qui est compliquée, dans lesquelles il y a eu des carences, des manquements, où il y a une position qui est compliquée pour grandir et se construire à la fois... psychologiquement, mais moralement, de construire son éthique, de savoir qui on est, etc. etc. Et ça, aujourd'hui, c'est mon positionnement. Je rappelle toujours qu'aujourd'hui, c'est une pathologie qu'on connaît très mal. C'est mon expertise, c'est ce que moi, je conclue de l'expérience qui est la mienne et de mon parcours. Mais aujourd'hui, les gens qui sont dans les addictions, et notamment l'alcool, puisque de toute façon, c'est par celle-là qu'on finit, les gens ont des carences sociales et familiales. Donc il faut à un moment juste essayer de percuter l'esprit des gens et dire peut-être que dans le schéma familial de chacun, dans le schéma familial de ton pote à côté là qui est alcoolique ou de ton frère ou de ta sœur, mais peut-être que il n'est pas responsable lui des manquements qu'il y a eu dans son éducation, dans sa jeunesse, dans son apprentissage de vie ou dans les chocs émotionnels qui sont subis et des sources. La mienne n'est pas une vérité, elle est juste une parmi les autres. Elle est respectable ou pas, chacun l'entendra ou pas, mais en tout cas, c'est une réflexion aujourd'hui que je pose avec des gens qui sont quand même des professionnels en addicto, dont le docteur Possos que tu as rencontré, et pas des moindres qui plus est, et c'est une réalité. Aujourd'hui, l'OMS avait classé cette maladie comme un trouble du comportement, et aujourd'hui, on est en train quand même de réviser nos copies, et en disant qu'effectivement, il y a un comportement qui est lié aux consommations. Les consommations de toxiques amènent des comportements avec des conduites à risque, etc. Et c'est ça qui fait qu'on détruit le lien familial, on détruit le lien social, et cette pathologie, eh ben, c'est la reine pour ça. Et tu te retrouves, et on en a déjà parlé, avec la solitude. Voilà. Et quand tu es seul, ben, derrière, il va falloir te reconstruire. Et ça sera le titre de notre dixième émission. C'est la résilience, c'est la reconstruction qui est la mienne, et on peut entendre à travers notre échange pendant les émissions précédentes que les gens qui nous écoutent vont bien comprendre que déjà il va se passer de l'eau du temps, et il va y avoir de l'eau qui va couler sous les ponts avant de parler de comment on se reconstruit. Et la post-cure, puisque c'est quand même le sujet normalement c'est la dernière étape.
0: L'émission, oui, la dernière étape.
1: La dernière étape dans le parcours de soins. Tu vas faire une post-cure. On l'a entendu dans le témoignage de cette femme là qui travaille, qui est barmaid.
0: Qui est barmaid et qui a justement voit des gens partir en post-cure et repartir en post-cure.
1: Exactement.
0: Et, souvent.
1: Et en fait, il faut la chimio, on en fait souvent. En
0: ouais,
1: fait.
0: C'est ça.
1: Moi, mon père de la chimio, il a fait pendant 3 ans. Donc, il y a un moment, on peut accepter que la pathologie, elle est puissante
0: et qu'elle prenne du temps.
1: Exactement.
0: Et on traîne son temps.
1: On s'en sort pas comme ça. Ouais. Donc, il faut être proche. Il faut. Et finalement, c'est pas celui qui est malade qui doit faire l'effort. C'est la famille qui doit faire l'effort vers celui qui est malade. Et ça, c'est ce que moi je voudrais qu'on change. C'est ça que je voudrais. C'est là où je voudrais alerter dans mon témoignage. Parce qu'aujourd'hui, étant fait partie, les gens me voient évoluer. Les trois custos, ils me demandaient. Aujourd'hui, je suis entraîneur de foot.
0: Oui, c'est ça.
1: J'ai deux équipes complètes de jeunes qui ont entre 20 et 25 ans. Une autre où tous les gamins ont moins de 15 ans. J'ai 40 enfants à charge. Je suis dans un club aujourd'hui qui tourne à 1100 licenciés. Et quand tu es un personnage qui fait partie d'une équipe éducative, tu es en lien avec plein de familles. Et ça répond à une des questions d'ailleurs qui a été posée. Est-ce que j'assume ou non le fait
0: d'avoir été malade et d'avoir été alcoolique,
1: d'être toujours malade,
0: c'est
1: et
0: ça,
1: d'être alcoolodépendant au niveau neurologique? Je l'assume de plus en plus, mais elle est hyper fine, cette question, parce que quand j'ai attaqué ma reconstruction, je suis passé par l'étape de l'IFME dans lequel j'ai validé mon diplôme d'éduc. Quand on m'a demandé pourquoi j'étais là, j'ai pas répondu parce que je suis un ancien alcoolique et que je veux travailler dans le soin et accompagner les personnes qui sont atteintes de la pathologie alcoolodépendance.
0: T'as pas tout de suite dit ton projet?
1: Bah carrément pas. Et ça sera intéressant qu'on en discute avec Claire, parce que je ferai une dédicace à Claire à ce niveau-là, et elle t'expliquera un petit peu le parcours que j'ai eu à l'IFME. Mais on n'arrive pas en assumant d'être un alcoolique.
0: Non.
1: Voilà. Par contre, ça c'était.
0: C'est compliqué. Hein.
1: C'est 2015, début de la résilience. On est en 2026, ça fait 11 ans résolu. Et l'IFME, c'était 2020. C'est-à-dire que 5 ans après, je n'assumais pas forcément d'être un ancien alcoolique. Par contre, aujourd'hui, et ce que je suis en train de vivre en ce moment, cet été, va m'aider à porter cette casquette, j'ai envie de dire quasiment au quotidien, parce que c'est bien, j'ai vraiment sublimé, pour ceux qui connaissent la définition littéraire de ce mot, j'ai sublimé le mal, et aujourd'hui finalement c'est devenu mon moteur pour le quotidien. C'est justement parce que je suis un ancien alcoolique que je suis animé, c'est maintenant que je commence à vivre, c'est maintenant que je croque la vie à pleines dents à tous les étages, et que,
0: tu goûtes la joie.
1: Ouais, et que je suis, voilà,
0: c'est ça.
1: Et c'est pareil, ça c'est une émission à elle toute seule, mais la joie, c'est devenu mon quotidien, la joie.
0: C'est devenu ta cam.
1: C'est devenu ma cam.
0: Mais c'est
1: exactement.
0: Ça, t'as remplacé l'alcool par la joie.
1: C'est ça.
0: Je voudrais rebondir sur ce que tu viens de dire, sur le choix ou sur la proposition qu'on fait aux familles d'être reçues et de comprendre le malade, la maladie, au moins de la comprendre. Ça fait, je fais aussi rebond sur le monde extérieur où tu, au début, tu n'assumes pas forcément et tu dis pas forcément que tu es un ancien alcoolique. Et tout ça, ça fait partie vraiment de la compréhension de la pathologie, de la compréhension que ça soit de la part de la famille, de la part des proches et de la part de la société finalement, en fait.
1: Ouais, alors aujourd'hui on est en 2026 et je pense que les réponses à cette question vont vite arriver, parce que avec les médias, avec les réseaux sociaux, avec tout ça là, avec la radio aujourd'hui, avec des expertises, avec la facilité à communiquer dans le monde, je pense que on va pouvoir répondre très rapidement que les familles sont accueillies en addicto, que alors je sais comment répondre à ta question. En fait, on va partir d'une hypothèse. On va partir de l'hypothèse que la famille souhaite accompagner le malade.
0: Ah, c'est intéressant comme point de vue du coup.
1: Mais c'est pas un point de vue, c'est qu'aujourd'hui le malade, lui, il demande que ça, avoir sa famille autour de lui.
0: Oui.
1: Par contre, on n'a pas les familles qui viennent dans les centres d'addicto. C'est extraordinairement rare de voir la famille d'un mec dans un service d'addicto.
0: Qui se déplace, d'accord.
1: Oui, parce que déjà, d'aller voir ton piccolo, bon, ça fait chier, il est à l'abri là-bas, et puis de toute façon, il est bien. Pendant qu'il est là-bas, on n'a pas envie de le voir, on ne le voit pas.
0: Ouais, il est planqué.
1: Et puis, en plus, quand tu vas le voir, il est avec plein de copains piccolo. Donc, tu es dans une ambiance qui est un peu bizarre, tu vois.
0: Oui, je vois.
1: Voilà. Mmh. Et j'en profite pour faire un petit lien. Dans... Il n'y a pas beaucoup de maladies psychiatriques chez les alcoolodépendants.
0: D'accord.
1: Or on peut commencer par là peut-être déjà. Enfin, ça peut être une approche pour les familles. C'est que on fait de l'addictologie dans les centres psychiatriques alors qu'il n'y a pas de pathologie psychiatrique.
0: D'accord.
1: Donc peut-être que là on peut réveiller plein de monde et essayer effectivement, parce que c'est ça mon moteur aujourd'hui, c'est d'essayer d'apporter des solutions dans le soin. Et peut-être que déjà on devrait regarder les gens non pas comme des fous, hein, vulgairement, ou comme des gens atteint d'une pathologie psychiatrique, mais tout simplement par des gens qui ont pensé des carences, pensé des troubles,
0: oui,
1: des manquements affectifs. Il y a une grosse part de responsabilité dans l'éducation qui a été reçue. Et aujourd'hui, le gars qui est atteint d'alcoolisme, c'est pas un hasard. Voilà. Ouais. On tombe pas alcoolique parce qu'on est le mauvais numéro, quoi. Hein. Ouais. Un cancer du poumon, aujourd'hui, quand même, on sait que c'est les mecs qui fument, quoi.
0: Oui, que la cigarette, que le tabac,
1: oui,
0: est quand même.
1: Il y a un moment, moi, j'ai pas envie d'être le relou des gens qui nous écoutent en nous faisant croire ou en essayant de faire croire que la vie, c'est pas toxique. Je suis le premier, là, à l'assumer et dire, ben, je fumerais bien un petit pétard pour me détendre. Je boirais bien un bon petit vin de la cave oubliée. Il y a plein de choses que j'aimerais avoir en mode plaisir. Mm. Mais le problème, c'est que tout c'est toxique. Ah, j'ai envie d'être vulgaire. Je suis à la radio. Je vais pas l'être. Mais c'est pas des bons petits bonhommes, quoi. Tu vois tous ces mecs là.
0: Okay.
1: Tu vois le verre d'alcool que tu bois avec plaisir. Mais il faut mettre dans sa balance, il faut mettre ce que c'est que la réalité du plaisir et la réalité du mal que c'est en train de faire à ton corps. Voilà. Et je suis pour que les gens se fassent plaisir, j'aime faire la fête, j'ai construit ma carrière professionnelle au départ autour de l'hôtellerie-restauration.
0: Tout à fait.
1: Parce qu'on y mange des toxiques, parce qu'on bouffe des toxiques, parce qu'on boit du toxique. Parce
0: et que c'est bon.
1: On respire le toxique et le toxique, c'est bon, il y a une belle facette.
0: Mais bien sûr.
1: Mais par contre, une fois qu'il t'attrape et qu'il t'a choisi, comme le cancer, hein. Tu peux fumer ta clope et te trouver beau. Moi, les gens qui fument, maintenant, je peux plus. Mais avant que t'aies fumé autant de cigarettes et de joints que j'ai fumé, il va falloir que tu fumes quand même, tu vois. Mais non, en fait. Et c'est ça, c'est pour ça que je parle d'échelle temps. C'est que le vrai mécanisme de soin aujourd'hui, c'est la prévention. C'est les gens qui sont dedans, on peut les aider. Il y a des sources,
0: c'est
1: des clés.
0: L'information aussi.
1: Et la famille est le moteur essentiel pour se soigner. C'est d'être toujours accompagné, c'est d'avoir des gens qui t'aiment, tout simplement.
0: Ouais.
1: C'est de pas être tout seul comme un con dans ton coin. Ouais. Et en fait, plus t'es tout seul et plus tu finis seul. Et pour avoir œuvré au SAMU social au 115, et c'est pas un hasard que je sois allé travailler au 115, c'est parce que j'avais envie d'accompagner des gens qui sont dans cette détresse et d'essayer de les aider. Et ça, c'était au début de mon abstinence totale, puisque c'était dans les années entre 2019 et 2020. 2023. Et en fait, putain que c'est dur de s'en sortir.
0: Ouais,
1: et c'est pas pour rien que j'en parle avec toi aujourd'hui. C'est parce que le chemin est dur. Mais le chemin, il est dur que si on n'écoute pas les gens qui sont concernés. Il faut les écouter. Les écouter, c'est pas une séance chez le psychologue une fois tous les 15 jours.
0: Non, c'est réellement...
1: Les écouter, c'est être au quotidien
0: être
1: avec
0: là,
1: eux. Et le mec, quand il attaque, c'est ce que je suis
0: en train... C'est accompagner, c'est partager son pain avec. C'est la définition que je donnais à l'émission précédente. C'est réellement partager son pain avec et trouver un professionnel qui partage réellement son pain avec toi.
1: Ouais.
0: C'est super important parce que dans ton parcours, c'est vraiment ça. Quand
1: c'est
0: je parlais
1: ça,
0: de petites étoiles, quand je t'écoute, c'est vraiment ça qu'a jalonné ton parcours. Il y a une question aussi qui passe, cette première dame qui parle, elle est très pertinente, effectivement.
1: Incroyable.
0: Et on sent qu'elle a vécu ça. On sent qu'elle parle avec émotion. Et elle demande, est-ce qu'il y a des choses à éviter quand on est accompagnant? Parce que je la sens un peu démunie. Peut-être qu'elle a connu ça dans son parcours, elle aussi. Et elle demande, est-ce que quand on accompagne quelqu'un malade d'OH, il y a des choses à éviter? Comment on peut faire?
1: Ouais, la question, je vais être partisan de ton hypothèse, c'est-à-dire que j'ai oublié son prénom.
0: Elle ne le dit pas, c'est la petite fille.
1: Voilà.
0: C'est la petite fille.
1: Bon, ben, ah oui, c'est la petite fille.
0: Oui, c'est
1: fille,
0: la petite fille chérie de son grand-père.
1: Voilà, c'est ça. Eh bien, en fait, c'est marrant, toi tu me connais un petit peu maintenant, j'ai un respect immense pour l'enfant en général. Ouais. Et effectivement, voilà, quand tu es un enfant, tu poses des putains de questions pertinentes. La réponse est très simple. Tu ne peux rien faire de négatif quand tu accompagnes quelqu'un. À partir du moment où tu mets une bonne volonté, tu vas faire des erreurs, mais les erreurs que tu fais ou l'erreur que tu vas faire, il n'y a pas de choses à éviter, en fait. C'est une relation.
0: Ouais.
1: Et la relation, elle est... j'ai presque envie de parler d'une relation à trois, alors... Je pense que l'auditeur, d'une manière générale, est capable de comprendre ce que je montrerai plus facilement avec mon Véleda et des stylos. Mais t'as la personne qui est malade, t'as la personne qui est à côté d'elle et qui partage le pain avec elle.
0: Ouais.
1: Et cette personne qui est malade, en réalité, elle est deux personnes en même temps. Elle est la personne sous toxique et elle est la personne sans toxique. Et l'accompagnant, cette petite fille, elle voit les deux. Et la réalité, la force de celui qui accompagne, c'est d'être capable de jouer, tu vois, c'est marrant.
0: Oui, c'est ça, de jouer.
1: De partager avec les deux. Et en fait, je crois que la grande force de celui qui accompagne, mais qui est affecté par la pathologie, le proche, donc l'enfant, la grand-mère, le mari, le cousin, celui que vous voulez. En fait, il faut être capable de cibler ces deux personnages-là. Celui qui est sous toxique et celui qui ne l'est pas.
0: Mmh.
1: Et la réalité, c'est que c'est... au moment où celui qui est toxico consomme son produit et qu'il est dans cet effet apaisant, c'est à ce moment-là que l'écoute est la plus facile.
0: D'accord.
1: Et en fait, chez un alcoolique, c'est un moment qui est très court. Voilà, c'est un moment qui est très très court parce que l'alcool est un produit qui est extraordinaire et comme beaucoup de toxiques d'ailleurs, il s'absorbe et l'effet peut être très rapide parce que avant même d'avoir consommé le produit, c'est comme avec les autres toxiques, tu peux, t'as déjà l'effet.
0: Voilà, qui arrive, c'est-à-dire que juste en y pensant,
1: c'est ça. Rien que d'avoir le produit dans la main, les gens qui sont atteints de, enfin, qui consomment des toxiques,
0: l'apaisement se fait.
1: Ouais, on sait déjà que avant de consommer, là-haut dans notre cerveau, on arrive à construire, à fabriquer ce qui nous met bien. Donc en fait, dès qu'il y a la présence du toxique ou dès qu'il y a les premiers effets bénéfique du toxique, à ce moment-là, l'échange est le plus facile.
0: D'accord, c'est à ce moment-là qu'il faut choper...
1: Et c'est là où la frustration du malade, du toxico, c'est là où la frustration est la plus basse.
0: Ok.
1: C'est le moment où il va être le plus à même d'entendre et d'accepter le mauvais mot, la mauvaise posture, le mauvais geste de l'autre.
0: La petite, pas l'erreur, mais la maladresse. Parce que c'est jamais.
1: Alors, c'est pas une erreur, c'est pas une maladresse.
0: D'accord.
1: C'est ce qui va être mal accueilli par le toxique.
0: Okay.
1: Ouais, par le toxico.
0: C'est important de le préciser.
1: Voilà.
0: Fait.
1: Et en fait, ça a été une de mes armes au SAMU social. C'est-à-dire
0: D'accord.
1: qu'en fait, à partir du moment où tu es dans le pic de la consommation, le pic et un peu plus, là, ça sert à rien de discuter, il n'y a rien qui passera.
0: D'accord.
1: Quand tu es dans la rechute, dans la redescente, et d'ailleurs, ça me fait penser, je crois que tu avais une question sur le delirium tremens.
0: Oui,
1: si
0: après,
1: tu veux,
0: on
1: je
0: en
1: t'y
0: parlera.
1: Répondrai. Mais du coup, dans la redescente,
0: là, c'est trop de frustration.
1: Ouais, l'écouter est compliqué.
0: Ouais.
1: Et c'est surtout que le principe même du toxicomane, c'est qu'à partir du moment où il est en rechute, en redescente et. Qu'il a l'œil sur son stock, la seule chose
0: c'est
1: qui
0: ça.
1: Va l'omnibuler, c'est est-ce que j'ai le toxique, est-ce que j'en ai assez, et est-ce qu'il m'en faut.
0: C'est le gestionnaire,
1: qui
0: va
1: se réveille.
0: Là, en fait.
1: Exactement.
0: Mmh.
1: Donc, du coup, ce laps de temps, c'est pareil, tu peux pas discuter. Par contre, le moment où il va y avoir la prise, et qu'il y a un soulagement, un apaisement, et que le produit est consommé, et qu'il ne fausse pas la réflexion encore existante de l'individu, à ce moment-là,
0: on peut
1: le dialogue va être le plus constructif possible.
0: D'accord.
1: Voilà. Et en fait, ne demande pas à un alcoolique ou un toxicomane d'être attentif alors qu'il n'a pas son produit.
0: Ouais,
1: tout
0: à fait.
1: Tu n'y arriveras pas.
0: C'est du non-sens total.
1: Donc, il faut être avec les personnes, il faut les accompagner, il faut être présent et il faut être à l'écoute.
0: C'est important de l'entendre parce que des fois, on se sent démuni quand même en tant que.
1: Ouais, mais il faut savoir qu'on est souvent démuni parce qu'on veut bien faire dans son idéal, mais que l'idéal de celui qu'on accompagne, c'est pas le nécessaire.
0: C'est
1: sûrement le même.
0: Voilà,
1: moi, j'ai jamais vu un mec qui était dans un lit d'hôpital qui avait le cancer, qui pensait à autre chose que de ne plus avoir le cancer. Hein.
0: Oui, c'est vrai.
1: Ouais, un toxicomane, c'est pareil en vrai.
0: On rebondit sur le delirium tremens, puisque les trois cuistots en parlent. Lui, il le dit comme une maladie, mais c'en est pas une.
1: Non, pas du tout.
0: C'est vraiment. J'ai regardé un peu la définition. C'est une réaction neurologique.
1: Oui, complètement. Alors, je vais pas non plus rentrer dans des détails scientifiques, biologiques même, enfin en tout cas de construction physique en détail, parce que je voudrais pas dire de bêtises d'une part, et d'autre part. Pas très important de comprendre réellement ce qui se passe. Je vais vous donner moi l'expérience que j'ai vécue. C'était en post-cure, donc j'étais abstinent de produits depuis, je dirais bien 15 jours, un truc comme ça. Et en fait, je me suis retrouvé, tout allait bien, et je me suis retrouvé dans le couloir du château de Longzeg à Montauban, au premier étage. Et en fait, à partir de ce moment-là. Alors qu'il y avait rien de spécial, dans ma tête, dans mon esprit, dans ma façon de réfléchir, dans ce que je maîtrisais pas, dans mon conscient, inconscient là-haut, j'ai commencé à voir le sol qui m'attirait, à voir les arbres bouger.
0: Ok, donc des hallucinations.
1: Pareil, je veux faire attention à mes propos. Je sais pas si c'est des hallucinations, mais c'est comme ça qu'on pourrait le décrire si on était dans un dessin animé. Mais voilà, les choses se mettent à bouger un peu bizarre et en fait les autres.
0: Oui, les autres résidents. Ouais,
1: n'importe qui, voilà, les autres hommes avec un grand H là, qui sont dans ton environnement.
0: Ouais.
1: Ils prennent des formes bizarres avec des têtes animalières.
0: Ok.
1: Voilà, donc les insectes, etc. Et donc, en fait, au lieu de voir quelqu'un, tu vois une araignée. Alors, je ferai un raccourci en disant que je pense qu'on a l'esprit qui se remet à un état très, très primaire animal, tu vois.
0: D'accord.
1: Et en fait, dans la situation qui a été la mienne, en fait, je me suis vu partir dans un délire comme ça, alors que j'étais dans une matinée banale du château de Longzeg. Et j'ai senti une espèce de force qui m'appelait vers la défenestration. Et en fait, j'ai eu peur parce que j'étais conscient quand même. J'étais bien, j'étais dans un état normal en fait. Mm-hmm. Et d'un coup, t'as l'esprit qui vrille, quoi, hein, tout simplement. Et en fait, j'ai eu peur de me défenestrer.
0: Oh,
1: et donc, j'ai eu la lucidité de descendre par les escaliers,
0: okay,
1: en étant en train de délirer et de me mettre au sol en fait. Et là, j'ai appelé ma psychiatre de l'époque qui était dispo pour moi, quel que soit le moment. Et je sais pas, je me rappelle pas du détail, mais du coup, le fait de parler avec elle, etc., ça s'est apaisé. Et je suis allé en infirmerie. On m'a donné sans doute un truc du genre sédatif pour m'apaiser. Mm-hmm. Et puis voilà, c'est passé. Ça, j'en ai pas fait beaucoup. Moi, j'ai de la chance. Et voilà, le delirium tremens, c'est on peut dire tu délires un peu dans ta tête.
0: C'est très grave hein, quand je vois effectivement quand je suis allée voir un peu ce que c'était. C'est une conséquence neurologique grave du sevrage alcoolique.
1: Ouais.
0: Il se traduit par un état confusionnel et délirant.
1: Ouais.
0: Et c'est précisé quand même qu'il peut entraîner le décès de la personne qui
1: le subit. Ouais, c'est
0: violent.
1: Ah, c'est ultra violent. Moi, je le reprends avec mes mots et j'en parle de manière très ludique et très simple. Mais si vos proches ou si celui qui consomme fait des delirium tremens, c'est qu'on est on est dans des statuts de d'état neurologique qui sont importants. On est dans des conséquences qui sont graves parce que effectivement le delirium tremens a une issue fatale, peut avoir une issue fatale. Elle n'y est pas tout le temps, heureusement. Et c'est surtout que le comportement quand on est en train de le vivre pousse à faire des choses complètement insensées. Voilà. Dans les expériences que moi, j'ai pu traverser et les propos, les témoignages de certains, le delirium tremens. Enfin, moi j'ai vu des gens me raconter des trucs qui paraissent complètement aberrants et complètement fous. Les gens qui sont atteints de delirium tremens en sont bien conscients, et à travers cette question, moi j'entends surtout est-ce que ce que moi j'ai vécu c'est un delirium tremens? Rassurez-vous, les gens qui nous écoutent, si tu vis un delirium tremens, tu es au courant.
0: Ouais.
1: Et tu, voilà, c'est
0: choquant.
1: Voilà, il ne faut pas se leurrer. Je me doute que le temps passe.
0: Oui, le temps passe. On arrive bientôt à la fin de l'émission. On reparlera de la salle de jeu parce qu'elle a été très importante pour toi. Elle fait partie aussi de ton parcours d'abstinence. Donc vraiment, ce lien qu'on a fait, c'est chouette. Après le parcours d'enfer et de réhabilitation, la conclusion, c'est qu'on perd tout en fait, voilà. Hein. En tout cas, toi, t'as tout perdu.
1: On perd tout, mais on est joyeux.
0: On est dans la joie, donc pour la prochaine fois, on verra. Tu nous expliqueras comment on peut faire quand on n'a plus rien dans la joie.
1: Ben, en fait, pour mettre en appétit nos auditeurs,
0: oui.
1: J'ai concocté. Je suis retombé sur un titre qui va forcément résonner dans les auditeurs qui sont nés entre 1970 et 1990.
0: Ouais.
1: Et il suffit d'écouter le texte.
0: Oui, on n'a pas besoin de dire ce que c'est.
1: Tout, non.
0: On reconnaîtra.
1: On balance
0: le générique de fin comme ça.
1: Fais quand même le minimum, s'il te plaît, obligatoire.
0: Oui, c'est de... Au revoir, Patrick.
1: Allez, salut.
0: Au revoir, Antoine. Merci,
1: Antoine.
0: À toi.
1: Ciao, ciao.

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0: on démarre cet agenda culturel de ce jeudi et vendredi, à veille du week-end de cette fin mai, avec le jam à Montpellier et les conférences sur l'histoire du jazz et des musiques populaires qui se tiennent tous les jeudis. Et pour ce jeudi 28 mai, c'est les Dames du Jazz et c'est une conférence menée par le collectif des élèves du jam. Toujours au jam ce soir, c'est la soirée Payotte numéro 5, c'est à partir de 20h avec Bluestone and One Feather, c'est de la pop folk acoustique, les Ladies Jam and One Guy Jazz, c'est de la soul funk, et Mango, c'est du Latin Groove, l'entrée est à prix libre. Toujours au jam, mais demain, vendredi 29, c'est la Payotte numéro 6 avec dès 19h30 une création théâtrale par des lycéennes et lycéens, collégiennes et collégiens de Montpellier. Et ce sera suivi à 20h par un concert de Benjamin Ulysse pour de la funk minimaliste, Hello and the Gritty Ops, c'est de la soul et jazz, rhythm and blues. Et enfin, Lynn Wolf pour du blues rock, l'entrée est à prix libre. À Nîmes, à présent, à la Paloma, pour ce jeudi 28, c'est Nuevos Rios au club. C'est à partir de 20h30, c'est une soirée électro-afro-colombienne. Et samedi, à Nîmes, toujours à la Paloma, c'est une soirée arcade afterwork électro. C'est à partir de 20h et c'est dans le patio. Sinon, le Festival du Vivant se tient jusqu'au 30 mai en itinérance dans les vallées Cévenoles. C'est le CPIE du Gard qui est coporteur de ce projet avec le syndicat des Hautes-Vallées Cévenoles, du Parc National des Cévennes et des écologistes de Lezière. Un programme riche avec des activités nature, des spectacles, des expos, des ateliers, des projections, des rencontres. Et vous pouvez retrouver tout le programme et les infos pratiques sur le site biosfera-cévennes.fr. Ce jeudi 28 mai, à la médiathèque Lucie Aubrac à Ganges, c'est une sieste comptée qui vous est proposée à 13h. Des études scientifiques montrent que la sieste dope notre cerveau en lui permettant de devenir plus créatif, en améliorant la mémoire et l'humeur. Tout cela avec une lecture pour vous emmener où ? Bah ailleurs. Bon réveil de printemps, c'est pour un public adulte qui a dit que la sieste, c'était pour les enfants. Ça dure une heure, c'est sur réservation auprès de l'équipe de la médiathèque, par téléphone, par mail ou directement. Donc courez-y vite si vous ne vous êtes pas encore inscrit à cette sieste comptée à la médiathèque aujourd'hui à 13h. Sinon, ce jeudi 28 mai, à Sauve, à l'espace culturel, à partir de 18h, c'est en entrée libre et c'est une conférence sur le castrum de Sauve, des Gaulois au Camisard. Et il y aura la présentation par les archéologues des résultats de la fouille préventive de décembre 2025 et aux perspectives pour 2026-2027. Ce soir, jeudi 28, au temple de Saint-Hippolyte-du-Fort, c'est l'ensemble Madlo-Belli qui présente Upalo. Ce sont des chants liturgiques et de célébration, des chants géorgiens, puisque la Géorgie regorge de chants sacrés, qu'ils soient orthodoxes ou issus de traditions païennes. Et avec Upalo, Madlo-Belli donne à entendre un répertoire unique, le chant polyphonique géorgien sublimé par l'acoustique du lieu. C'est à partir de 10€ au niveau des tarifs pour ce concert au temple de Saint-Hippolyte. Ce soir à 18h, à la filature du Mazel à Notre-Dame-de-la-Rouvière, c'est une sortie de résidence qui est proposée. C'est ce jeudi 28 à 18h et c'est la stratégie de la sèche 2.0. C'est la compagnie Médiane et compagnie théâtre qui vous propose. C'est tout public, c'est à partir de 10 ans. Ça se déroule 5 ans après la stratégie de la sèche. Ève a quitté son mari et sa vie d'avant pour s'installer dans la ferme familiale avec ses deux fils. Hantée par le souvenir de Mad, elle rencontre Ness, sa nièce militante radicale qui s'oppose aux chantiers destructeurs ravageant les terres et les arbres. Tandis que Ness grimpe et lutte frontalement, Ève cherche d'autres formes de survie pour sauver sa ferme. Entre visions opposées et présence fantomatique, elles explorent différentes manières d'habiter le vivant et d'entrer en résistance. Toujours à la filature du Mazel à Notre-Dame de la Rouvière. Cette fois-ci, c'est le samedi 30 mai. C'est à partir de 18h. C'est une séance d'écoute. Ça s'intitule Clochette. Clochette est un groupe de 3 batteurs. Ils jouent au milieu du public, en cercle serré, sur des sets bricolés acoustiques, électroniques et une basse électrique frappée. Ils visent la trance, une musique envoûtante, à la fois cérébrale et physique, en quête de rythme sorcier. Apéro partagé sur place, donc viens avec ce qui te fait plaisir et la participation est libre. Un tour du côté de Montpellier avec le théâtre Pierre Tabar qui nous propose ce jeudi 28 à 19h et ce vendredi 29 à 21h la compagnie Plateau Neuf sur scène pour le spectacle Dieu en personne. Dieu en personne, c'est une libre adaptation de la bande dessinée du même nom de Marc-Antoine Mathieu. Et un jour, sans explication, Dieu se présente aux autorités affirmant son identité divine. Ce n'est pas un miracle spectaculaire, mais un événement bureaucratique et médiatique. La société s'emballe, un procès géant s'ouvre pour juger l'existence et les actions de Dieu. Qui est-il réellement ? Peut-on comprendre une entité infinie avec nos codes humains ? Dans ce seul en scène, le comédien explore les différents points de vue, alternant humour, tragédie et absurdité. Le spectateur assiste à un questionnement collectif à travers le prisme d'une performance intime et théâtrale. Ce seul en scène dure 1 heure, c'est tout public à partir de 12 ans et l'entrée est à 5€. Ce vendredi 29 à 20h30 au bar du Pradé à Saint-Hippolyte-du-Fort, c'est un concert avec le groupe Tune It Up. C'est pour de la musique reggae et funky, c'est un duo. Vendredi 29 mai, toujours au Masmout à Montoulieu, cette fois-ci de 19h30 à 20h à 23h, c'est le karaoké de Mimi Show à l'occasion de l'ouverture de la guinguette d'été. Pensez à réserver et à venir tôt un numéro de téléphone, le 06 63 72 97 12. Sinon, dans le cadre du festival La Dinette, le festival jeune public organisé par Bouillon Cube, ce vendredi 29 mai à 19h30, ce sera la compagnie SCOM qui jouera le spectacle de cirque Maison. C'est un spectacle à partir de 6 ans, c'est sur la scène en Grand Pic Saint-Loup à Saint-Gély-du-Fesc. Sinon, ce week-end, les 29, 30 et 31 mai, au Vigan, se tient la 13e édition de la fête du livre Jeunesse en Cévennes. C'est le festival Les Éclats de Lire. Un riche programme pour tous les âges de 0 à 99 ans, et même plus. Avec 4 spectacles, 15 ateliers, des lectures, des expos, des séances ciné, un exposé spectaculaire, une parade de bestioles, un apéro quiz, une tombola, bref, plein de choses. Et au niveau des invités présents en dédicace, il y aura Ronan Badel, Magali Bardos, Chris Di Giacomo, Sylvain Levé, Mathilde Magnan, Anaïs Massini, Donatienne Ranque, Samuel Ribeyron, Eric Sanvoisin et Germano Zullo. Voilà, pour les ateliers, il y a un atelier Fresque Nature et Compagnie, Les Images Perdues du Monde, Grave ton Ex Libris, Les Petits Papiers de Puisette et Fragile, La Joyeuse Bestiole, un atelier Dessin BD Manga. Bref, il y en a énormément. Et au niveau des spectacles, il y a 4 petits coins de rien du tout. Folkeston, Puisette et Fragile et Cache-toi Arsène. Et toujours les expositions visibles au château d'Assas avec Nom d'un insecte et Carapace à plumes. Le ciné-rencontre sera en ouverture de festival, c'est Le Secret des Mésanges, un exposé spectaculaire intitulé Fascinante créature, et des lectures, apéro quiz, tombola, parade de bestioles, tout ça je vous en ai parlé. Pour toutes les infos pratiques, www.leséclatsdelire.fr. Réservation vivement conseillée pour les spectacles et préinscription obligatoire pour les ateliers footing poétique qui est payant en compagnie du Poupette Sporting Club et Parure en Mouvement qui est un atelier gratuit, mais il faut réserver en amont. Sinon, pour les autres ateliers, tout se fait sur place le jour même, sur place buvette et restauration, et puis les chiens ne sont pas admis. Voilà, www.leséclatsdelire.fr pour avoir plus de détails. Bio Ensemble à La Roque propose ce vendredi 29 mai une soirée cantine-concert avec Erenia. Elle vous proposera un voyage rempli d'émotions en revisitant quelques classiques de la musique française, mais pas seulement. C'est donc ce vendredi 29 mai. Sinon, dimanche 31 mai, il propose un atelier cuisine créative et intuitive avec Nolwenn. Et si tu savais cuisiner sans recette, simplement avec ce que tu as sous la main? Et donc, à partir d'un panier de produits de saison, tu vas imaginer cuisiner et dresser une assiette gourmande, équilibrée et pleine de vie. Nolwenn vous propose un atelier de cuisine, des idées simples, concrètes, pour éviter le gaspillage et se faciliter le quotidien. Cet atelier a donc lieu dimanche matin, de 9h à 14h30, et c'est 60 euros de participation à cet atelier. Un numéro de téléphone, le 04 99 53 11 02. Sinon, du côté de Cross, Écoute et Regard propose une conférence sur les bijoux du 19e siècle en Europe et plus particulièrement en France. Conférence présentée par Marianne Princet. Ça se déroule à la mairie de Cross ce vendredi 29 mai, c'est à 20h30. C'est en participation libre et raisonnée. La réservation est souhaitée par téléphone au 04 66 77 24 54. Sinon, du côté de Monoblé, à la salle Bernard Meulien, ce samedi 30 mai, à partir de 20h30, c'est un concert qui est proposé. C'est Thomas Pitiot en trio. Voilà, le prix conseillé est de 10 euros et c'est à Monoblé, dans la salle Bernard Meulien, samedi à partir de 20h30. Samedi toujours, c'est l'événement Jouer, bouger en Piémont. C'est à Sauve, au stade de Robert Gaillard. L'entrée est gratuite et c'est un événement organisé par la communauté de communes du Piémont Sévenol et il est fédérateur car il rassemble sous une même bannière trois temps forts. La fête du sport, la fête des centres de loisirs et la journée de la petite enfance. Voilà, c'est le grand rassemblement du territoire. Que vous soyez là pour transpirer, pour les défis des centres ou pour l'éveil des plus petits, tout se passe au même endroit. Un seul site, une seule date, mais mille façons de s'amuser ensemble. C'est ce samedi 30 mai, toute la journée à Sauve donc. Samedi, toujours de 10h à 16h, c'est une journée vintage. C'est la 4e édition. C'est organisé par le foyer rural de la région de Tornac. C'est à Tornac que ça se passe. L'entrée est gratuite et ouverte à tous. C'est une journée conviviale et festive placée sous le signe du rétro. Avec exposition de véhicules anciens, collection et prestige toute la journée. Groupe de musique en live à midi et 14h, c'est The Stubborn pour du blues rock. Il y a des balade à poney gratuite pour les enfants toute la journée. Il y a de la danse country de 14h à 16h. Il y a un repas sur réservation. C'est une paella cuisinée sur place aux fruits de mer, suivie d'une tarte aux pommes. C'est sur réservation au 07 71 88 36 44. Et c'est donc à Tornac que ça se passe ce samedi de 10h à 16h. Un salon à présent, le salon Les Pépites Sévenol. C'est porté par le Club des Entrepreneurs Sud-Cévennes et c'est une foire expo qui se tient le samedi 30 mai de 11h à 18h à Quissac sur la promenade de Osillon. Cette journée mettra à l'honneur les entrepreneurs du territoire avec des stands, des ateliers, des animations pour les enfants et des food trucks. Sinon, ce dimanche 31 mai, à partir de 13h30 jusqu'à 17h, au Jardin Partagé de Quissac, c'est l'escape game du Vidourle qui vous est proposé. Dès midi et demi, l'ouverture des jardins pour venir pique-niquer. Et de 13h30 à 17h, c'est l'escape game du Vidourle. C'est tout public à partir de 7 ans. C'est sur inscription auprès de Christelina de Graines de Jade au 06 08 86 38 90. Saurez-vous résoudre les énigmes à temps? Vous avez 90 minutes pour sauver le Vidourle. Venez tester donc un escape game pleine nature pour découvrir le fleuve du Vidourle et ses secrets bien gardés. Voilà, au programme, comprendre le fonctionnement naturel de la rivière, connaître la faune et la flore de la rivière et de sa ripisylve, sensibiliser à la préservation du fleuve et des milieux annexes, les zones tampons, les nappes alluviales, et sensibiliser aux conséquences du changement climatique sur le cours d'eau, ses ressources et sa biodiversité. Et sachez que à 14h et 16h, il y aura des comptes également. Sinon, la cantine de la Lézarde se tient à la Lézarde, qui se trouve au 66 Grand Rue à Saint-Jean-du-Gard. Ce sera ce mardi 2 juin. Et c'est un menu dans ce cas-là, puisque c'est une cantine. Il y aura des crudités en entrée, suivies d'un couscous de légumes printaniers. Du halva et enfin un thé à la menthe ou café. Le tout est à prix libre et c'est à Saint-Jean-du-Gard que ça va se passer au 66 Grand Rue pour la cantine de soutien à la Lézarde. À présent, je vais vous parler d'un collectif, d'ados Sévenol, ainsi que le collectif Enfantiste 34, font un appel pour la MEJ, la Marche pour l'Enfance et la Jeunesse. C'est ce samedi, que je me trompe pas, oui, ce samedi 30 mai que ça se passe. C'est à Montpellier. Est-ce que vous vous êtes déjà senti invisible ou incompris aux yeux de la société? Est-ce que vous avez déjà eu l'impression d'être trop petit pour proclamer un avis ou une vérité? Parce que non, ce n'est pas parce que nous sommes des enfants que notre voix compte moins que celle d'un adulte. C'est à 10h le rendez-vous sur la place de la Comédie et je vous propose d'écouter une interview réalisée à ce sujet.
1: Bonjour, aujourd'hui on accueille donc Céline du collectif Infantis 34 et Estelle du lycée André Champson du Vigan qui vont venir nous parler de la marche de l'enfance organisée le 30 mai à Montpellier. Et donc l'objectif du jour, ça va être de les interviewer un petit peu, de savoir d'où vient la démarche et comment est-ce que ça va se caractériser. Bonjour Céline, bonjour Estelle.
2: Bonjour.
3: Bonjour.
1: Alors moi j'avais une première question à vous poser, c'est d'où vous est venue l'idée, comment est-ce que ça s'est créé?
2: Salut Estelle. Ben alors d'où vient cette envie là de cet événement et comment ça t'est venu et comment tu t'es mise en lien après?
3: C'était sur le poste de la MEJ.
2: Ah, de la MEJ, voilà. MEJ, Marche de l'Enfance et de la Jeunesse.
3: Ok. Ouais.
2: Alors, comment ça s'est venu tout ça?
3: Et ben, sur Instagram, j'ai vu un poste de la MEJ, donc la Marche de l'Enfance et de la Jeunesse. C'est une marche de l'enfance qui se déroule le 27 et le 30 mai en France. Et il y avait plusieurs villes comme Paris. Et je me suis dit que c'était intéressant de rajouter Montpellier parce que c'est une cause qui me tient à cœur, les violences faites aux enfants.
1: Ok, et donc pour réaliser cette idée, est-ce que tu t'es entourée? T'as pensé donc à Céline, je suppose, mais avec qui t'as eu l'idée de faire cette démarche?
3: J'étais un peu toute seule et j'ai contacté Céline pour voir avec elle si c'était faisable donc d'organiser la manif sur Montpellier aussi.
2: Et donc c'est là qu'elle est rencontrée, qu'elle est rentrée en contact avec moi et moi ça m'a de suite donné envie et j'ai proposé à Estelle qu'on puisse être soutenue par le collectif Enfantis 34 et puis voilà, tout s'est déroulé suite à ça.
1: Donc je vois que c'est une idée qui vous tient à cœur toutes les deux. J'ai envie de vous demander quels sont les messages et les revendications premières de la démarche.
3: Du coup, dans un premier temps, c'est surtout par rapport aux violences faites aux enfants, mais toute forme de violence, que ce soit des discriminations, des violences psychologiques ou physiques, ça peut même aller jusqu'à l'inceste. Et c'est vrai que toute violence faites aux enfants, ça touche un peu tout le monde en France et même partout dans le monde, parce que on a tous déjà subi une forme de violence dans notre vie.
2: Et moi, je veux bien rajouter, moi, ce qui me tient à cœur, c'est porter la parole des jeunes, qu'ils puissent être entendus et soutenus, parce que je trouve qu'aujourd'hui, la jeunesse est bien oubliée et aussi pouvoir questionner. Moi, le sujet qui me passionne, c'est le sujet de l'adultisme, la domination adulte. Voilà.
1: Ouais, t'as peut-être l'impression que les enfants sont décrédibilisés de par leur âge et que du coup leur message ou leurs revendications, leurs états d'âme ou ce qu'ils peuvent ressentir, c'est moins pris en compte.
2: Ouais, c'est ça, du fait d'être mineur en fait.
1: Et du coup, pourquoi est-ce que vous avez décidé, donc on le rappelle, la manif c'est le 30 mai, pourquoi est-ce que vous avez décidé de le faire ce jour-là?
2: C'est suite à, donc comme disait Estelle, c'est suite à l'appel de la MEJ, de la Marche de l'Enfance et de la Jeunesse, qui est organisée par la COFRAD, qui est une association pour les droits des enfants. Et en fait, ce qui soutient là sur cette manif qu'on organise, c'est le collectif Enfantistes 34, qui est un collectif d'activistes contre les violences faites aux enfants et aux ados, et c'est un collectif national où il y a plein de collectifs un peu en France et dont à Paris.
1: Ok, et donc comment va se dérouler la journée? Comment vous imaginez en fait cette organisation? Est-ce que vous avez peut-être un lieu, une horaire, peut-être des codes vestimentaires peut-être?
3: Alors du coup on a imaginé un regroupement sur la place de la Comédie donc à Montpellier à 10h avec un petit briefing sur pourquoi on est là, quelles valeurs on revendique et tout ça, et après peut-être un petit cortège on avait imaginé, mais d'abord confectionnement de pancartes, de t-shirts, tout ça, voilà.
2: Ouais, l'idée c'est d'emmener des, si vous avez un t-shirt rouge dans votre placard ou si vous savez pas quoi faire un samedi matin, allez à une brocante, vous achetez un t-shirt à pas cher rouge, et il y a une adolescente qui fait partie du groupe qui a préparé un pochoir, et ce serait l'idée de floquer des t-shirts avec le logo du collectif Enfantistes, qui est une main avec un poing fermé avec en bas du poing une petite main d'enfant inscrite. Donc voilà, ramener un t-shirt rouge parce que la couleur d'Enfantis c'est rouge.
1: Ou peut-être pour ceux qui n'ont pas de t-shirt rouge, ramener un t-shirt blanc et on vous fera le logo en rouge. Je pense que ça peut marcher aussi carrément.
2: Ouais. Ouais.
1: Donc pour le lieu, on est sur la place de la Comédie, c'est ça?
3: Tout à fait.
1: Ok, et il faudrait se retrouver à quelle heure?
3: Nous, je pense qu'on y sera vers 9h30 pour préparer un peu en amont, mais on accueille les gens vers 10h. Enfin, on vous attend vers 10h.
2: Ouais, 10h, du coup, là, bon, il y a le sitting, comme disait Estelle, on sera ensemble et on fabriquera des pancartes et on floquera nos t-shirts. Et après, à 11h30, c'est l'idée de marcher, justement, ensemble, jusqu'au Pérou.
1: Et du coup, moi, je me pose une question pour les auditeurs qui nous écoutent. Comment est-ce que ce serait possible de vous venir en aide le jour de la manif?
2: Eh bien, tout simplement, venez, et vous pouvez même en amont préparer un ou deux slogans ou réfléchir sur un témoignage que vous pouvez partager de votre enfance ou de votre jeunesse, sur des moments où vous n'êtes pas senti à l'aise ou des moments d'injustice ou des moments où vous êtes senti voilà.
1: Ok, d'accord, donc vous parlez de témoignages. Est-ce qu'il y a un endroit où on pourrait partager les témoignages anonymement pour qu'ils soient peut-être retranscrits ou alors qu'on les transforme en forme de slogan aussi?
3: Oui, je pense que vous pouvez me contacter par mail. Mon mail c'est estelle.chalen@gmail.com. Chalen c'est C-H-A-L-E-N. Et voilà, donc pour tout témoignage ou idée, vous pouvez m'envoyer un mail.
1: Voilà, donc pour les personnes qui ne pourraient pas être présentes le jour même, il y a d'autres moyens de venir en aide et de participer au mouvement. Les témoignages, c'est quelque chose d'hyper important, ça nous serait très très utile. Alors moi j'ai une question qui me vient, quand je regarde 30 mai et que je regarde Montpellier, on parle aussi manifestive. Et donc la manifestive, pour l'introduire rapidement, c'est une manifestation pour les droits à la free party. Et en fait je me demandais si ces deux manifestations ne vont pas se contraindre entre elles. Est-ce que vous avez réfléchi à ça?
3: Bah, c'est vrai que ça posait quand même un petit problème et on en a beaucoup réfléchi. Et moi, je suis en contact donc avec un organisateur de la manifestive. Et après avoir discuté, on a trouvé un arrangement et on se retrouvera donc tous à 14h au départ de la manifestive. Et de là, il y aura des petits discours qui porteront donc sur notre manifestation à nous.
1: Ouais, donc au lieu que les manifestations se contraignent, elles vont finalement se rejoindre en fait. Est-ce que c'est pas un moyen de dire aussi que le droit à la free party et les droits de l'enfance peuvent être mis en lien?
3: Bah, effectivement, les deux sont un peu liés parce que c'est vrai qu'en free party, on retrouve beaucoup de personnes qui ont été souvent maltraitées pendant leur jeunesse. Et donc c'est vrai que le lien est assez, c'est assez cool et intéressant à voir.
1: D'accord, donc une prise de parole sur les chars de la manifestive. C'est vrai que ça peut être très pertinent d'associer les deux messages et ça ne va pas faire perdre en visibilité donc la marche pour l'enfance puisque il y aura plein de témoignages qui pourront être recueillis aussi lors de la manifestive. Parce que au final la free party, c'est donner un moyen d'expression libre aux jeunes. Et quand on parle de discrimination pour les jeunes, on parle aussi de couper la liberté d'expression et le droit d'être soi. Donc finalement, est-ce que ce serait pas la free party actuellement un des derniers endroits où en fait on peut se sentir soi-même, sans restriction, sans cadre ou sans... tu parlais tout à l'heure, Céline, d'adultisme. Est-ce que finalement les deux sujets qui peuvent paraître éloignés ne sont pas étroitement liés? Est-ce que vous auriez un petit message à faire passer peut-être à d'autres groupes d'amis indépendants, de groupes de jeunes qui auraient des revendications, qui auraient envie d'avoir un impact, de faire changer les choses, peut-être en partageant la manière dont vous vous y êtes pris, ou alors voilà, en invitant les gens à faire de même? Qu'est-ce que t'aurais à leur dire, Céline, par exemple?
2: Eh bien, moi, j'invite tous les ados et les jeunes personnes qui ont envie de s'exprimer et d'être entendues, de pouvoir se regrouper, parce qu'ensemble, on est plus forts. Et aussi, trouver des adultes de confiance. Par exemple, dans le collectif enfantiste, il y a plein d'adultes qui nous ont soutenus, et dont j'en fais partie, qui nous ont soutenus pour organiser cette manif. Et on se retrouve là depuis le 15 novembre, parce que le 15 novembre, on a fait une manif à Montpellier dans le cadre du collectif enfantiste. Et on se retrouve régulièrement pour discuter c'est quoi l'adultisme, c'est quoi la violence, et comment concrètement aujourd'hui on peut faire dans notre société et sur nos territoires. Donc nous, c'est sur le Vigan, il y a aussi des jeunes de Ganges. Comment sur notre territoire et dans les enceintes scolaires aussi, où il y a beaucoup de violence, on peut faire des actions en fait et sensibiliser les jeunes et les adultes sur ces problématiques.
1: Ouais, d'accord, donc en fait au-delà d'organiser des événements, on peut simplement ouvrir la parole, inviter les gens à se réunir, parce que tu viens de nous le dire, la réunification c'est la base de tout aussi. Donc voilà, en fait on vous invite surtout à vous réunir et à entreprendre par vous-même. Les violences ne doivent pas être banalisées et on peut en parler, on peut agir, à condition que l'on se soit fait ensemble. Merci beaucoup en tout cas, Céline et Estelle, de vous être rendues présentes et disponibles pour venir parler du projet avec nous aujourd'hui. Est-ce que vous auriez un petit mot pour la fin? Peut-être nous rappeler un petit peu les infos de la manif?
3: Eh bah, du coup, on vous attend donc nombreux à 10h sur la place de la Comédie le 30 mai. Venez comme vous êtes, pas besoin de plus. Et pensez à prendre vos t-shirts, donc rouge ou blanc, comme vous voulez. Et voilà.
1: Eh bien écoutez, merci beaucoup, on vous souhaite une bonne continuation à tous sur les ondes de Radio Escapade.

0: On en a fini avec l'agenda culturel de ce jour. Il ne me reste plus qu'à vous souhaiter une bonne continuation à toutes et à tous à l'écoute de Radio Escapade, bien sûr.
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5: Je m'appelle Claire Gatineau, j'arrive de Bruxelles. Je viens en résidence ici pour écrire une pièce de théâtre, mais je suis aussi réalisatrice de création sonore et radiophonique. Un peu pour la première fois, j'essaye d'écrire une pièce de théâtre dans laquelle il pourra y avoir des paysages sonores. Donc on est dans le hameau de Parlage, qui est à quelques kilomètres de l'Audève, dans le département de l'Hérault. J'ai écrit une pièce de théâtre qui s'appelle « Au-dessus de la plaine », qui a été éditée par la maison d'édition « L'espace d'un instant ». Et Dominique Dolmieux s'occupe ici du théâtre dans la forêt. Et il m'a invitée il y a une grosse année à venir en résidence ici pour écrire une autre pièce de théâtre. J'essaye d'aller faire des enregistrements, des prises de son dans la forêt, autour, dans la région, pour à un moment donné dans l'histoire, qu'il puisse avoir à la fois du texte qui sera lu ou joué dans cette pièce de théâtre, mais qu'il y ait des paysages sonores qui aient un rapport avec cette histoire. Des paysages très bruissonnants, je ne sais pas quel est le mot quand on entend beaucoup de mouches. J'ai beaucoup de paysages où on entend au loin les voitures ou les avions, donc on a cette sensation d'espace, on perçoit que l'espace est très vaste et qu'on est loin de la circulation. Des gros plans d'oiseaux par exemple. Et puis je suis venue avec ma sonothèque dans laquelle j'ai aussi beaucoup de choses avec lesquelles je vais pouvoir écrire le son. Par exemple, je sais qu'il y a un personnage d'homme qui traverse une forêt avec deux enfants et j'aimerais pouvoir enregistrer des déplacements dans la forêt, donc les pas de trois personnes et qui ne vont pas se déplacer pareillement. J'aimerais bien avoir un enregistrement de nuit, donc on va aller à 1h du matin, minuit, 1h du matin, s'asseoir en hauteur dans la forêt pendant une longue durée, laisser tourner l'enregistreur et voir s'il se passe des choses. En fin de résidence, j'aurais passé presque 2 mois à écrire. C'est très peu pour moi. Donc la sortie de résidence, je la considère comme un temps de présentation d'un objet qui n'est pas terminé. Ça va prendre la forme d'une lecture. Je vais lire en compagnie de 2 enfants et de Dominique Dolmieux. Je vais diffuser aussi les paysages sonores qui parfois vont être écoutés seuls et parfois vont être en fond de ce qui va se dire dans la pièce de théâtre.
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7: Bonjour à toutes et à tous, bienvenue dans les nouvelles du monde pour ce jeudi 28 mai 2026. Aujourd'hui, on va aller faire un tour en Turquie avec un nouveau coup de force de la part de Recep Tayyip Erdogan qui évince son principal opposant. On va revenir sur l'affaire de la manifestation de Sainte-Soline et de la répression policière très importante qu'il y a eu avec des nouveaux éléments qui viennent d'apparaître sur l'auteur notamment de tirs qui ont failli coûter la vie à des participants. On va parler du projet de loi Riposte qui vient d'être adopté au Sénat. d'affaires aussi, de procès bâillon, en tout cas, de tentatives d'intimidation contre Sophie Binet et secrétaire général de la CGT par rapport à des critiques sur la politique du groupe Tefal, donc dans l'affaire de les pollutions au Tifas. On va parler des ZFE aussi, les zones de faible émission qui finalement vont revenir, ainsi que certaines règles du zéro artificialisation nette. Et puis voilà, ça fait déjà pas mal tout ça. Mais avant ça, bien évidemment, de la météo, ou plutôt du climat, car ce n'est pas la même chose. Et cette vague de chaleur dans laquelle on est en plein, on est plongé en plein, qui touche toute la France, hein, jusqu'à 39 degrés attendus. Cette vague de chaleur qui s'intensifie et qui s'étend. C'est une vague de chaleur inédite, hein, de la part de... de l'avis de tous les météorologues. La baisse des températures, si elle arrive, ne devrait intervenir qu'à partir de ce dimanche, au prix de quelques orages. Hier, on n'était pas loin déjà d'en voir éclater sur le secteur ici du Piémont-Sévenol. C'est une vague de chaleur précoce, hein, puisqu'on n'est toujours pas en été, qui suffoque donc la France et le reste de l'Europe et du monde depuis plusieurs jours. Les proportions qu'elle prend sont à tout moment catastrophiques, hein. 352 stations météorologiques, surtout dans l'ouest du pays, ont ainsi enregistré leur température la plus élevée jamais enregistrée pour un mois de mai, sachant que les relevés météo remontent plus ou moins à 100 ans, jusqu'à 37,1 degrés. Près de Osgore dans les Landes, hein, c'est le record national mensuel. Au Royaume-Uni, les températures aussi sont excessives, avec un record national pour le mois de mai qui a été établi à 34,8 degrés à Kew Gardens. Pire, je vous le disais, l'épisode de très forte chaleur va encore s'étendre et s'aggraver. Donc c'était déjà dès ce mardi que les Côtes d'Armor ont rejoint les 8 départements en alerte orange canicule, donc pour tout ce qui est Bretagne et une partie de l'ouest de la France. Hier, à partir de 12h, la vigilance s'étendait aux Deux-Sèvres, à la Charente-Maritime et à la Gironde. Ce sont donc 13 départements qui s'afficheront alerte orange. D'après Météo France, ces extrêmes thermiques donc, vont se décaler d'aujourd'hui vers le sud et l'est. Donc là, ça arrive chez nous, notamment donc, le Languedoc, avec 38 à 39 degrés attendus. La baisse plus généralisée des températures n'interviendra a priori qu'à partir de ce dimanche. Le phénomène... En tout cas, il est lié à ce qu'on appelle un dôme de chaleur. Un dôme de chaleur qui va bloquer donc, de l'air chaud, une bulle d'air chaud venue d'Afrique du Nord. C'est un épisode bien évidemment exceptionnel, historique et inédit, explique un climatologue à Météo France, Mathieu Sorel. Tous les superlatifs sont possibles pour décrire cet épisode historique que nous connaissons actuellement. Voilà, même s'il est connu depuis des années que le changement climatique effectivement rend ces vagues de chaleur plus fréquente et intense. Et ce qui est aussi plus fréquent et intense, eh ben c'est la puissance du contre-discours, hein, la remise en cause du réchauffement climatique, en tout cas des incidences humaines dedans. Visiblement, ça embête de se dire que notre niveau d'industrialisation globale est en partie responsable de tout ça, parce qu'une des seules solutions possibles, ça serait à tout moins de décarboner et certainement plus, en tout cas, de réduire tout ça, voire... d'aller vers ce que certains appellent la décroissance. D'ailleurs, j'ai remarqué une petite blague sur les réseaux sociaux. Il y a une pétition qui circule, qui vous invite à signer pour couper la climatisation sur le plateau de CNews. Je vous la lis quand même, parce qu'elle m'a arraché un petit sourire. « Nous, citoyens attachés à la logique élémentaire, adressons cette pétition à la direction de CNews et son éditorialiste vedette Pascal Praud. Depuis des années, celui-ci use de son temps d'antenne pour relativiser, minimiser, voire railler les alertes des climatologues. » Le réchauffement climatique serait, selon lui, exagéré, idéologisé, un fantasme des wokistes, écolos, islamo-gauchistes. Mais alors pourquoi la clim sur le plateau de CNews ? Il demande donc dans la pétition, par souci de cohérence intellectuelle, la mise hors service immédiate et définitive de la clim dans les locaux de CNews, plus particulièrement pour le plateau de l'heure des pros. Si le climat ne se dérègle pas, 38 degrés dès le printemps à Paris ne constitue donc aucune menace. Monsieur Praud devrait pouvoir débattre des dérives de la gauche dans une saine moiteur estivale sans le moindre inconfort.
0: Il y a de quoi se mordre la gueule, non ?
7: Allez, trèfle de plaisanterie, comme dit l'autre. On part en Turquie où Erdogan, le président, fait expulser son opposant de la tête de son parti. Donc c'était ce dimanche, des images assez incroyables. La police anti-émeute a fait irruption donc, au siège du CHP, CHP en turc, donc c'est le Parti Républicain du Peuple, qui est le principal parti opposant à l'AKP, celui donc d'Erdogan. C'est donc dans ses locaux à Ankara, que la police est entrée. Le CHP, c'est la plus ancienne formation politique du pays. Et donc cette opération policière a visé à expulser de leur bureau ses dirigeants élus, donc notamment le chef. L'image est stupéfiante, choquante pour beaucoup de Turcs. Le siège du CHP a donc été investi par la force de police anti-émeute. À l'intérieur de ce bâtiment, les militants ont fui les gaz lacrymogènes. On a pu voir un député en pleurs. Le mobilier retourné, des portes et des vitres brisées, un vrai raid, décrit donc la confusion totale. Au 12e étage de l'immeuble, barricadé dans son bureau, donc celui que les policiers sont venus chercher, il s'appelle Özgür Özel, âgé de 54 ans. C'était donc le dirigeant du CHP jusqu'à cette heure et cette récente décision de justice. Il est donc déchu de son poste. Les policiers sont venus le sortir sur ordre des autorités, mais à la demande de son prédécesseur quand même à la tête du parti, qui va donc se retrouver officiellement de nouveau le chef du CHP. Il s'appelle Kemal Kılıçdaroğlu. Il a donc été réinstitué par la justice, sachant que la justice est quand même principalement opérée par des proches d'Erdogan. Donc une décision hautement politique. Et en effet, c'est une nouvelle tentative pour le président turc d'écarter ses potentiels rivaux aux prochaines présidentielles. Celle-ci est prévue en mai 2028. Mais elle a toutes les chances d'être anticipée, de faire des présidentielles anticipées. Le tour de passe-passe permettrait notamment, entre autres, à M. Erdogan de briguer un troisième mandat derrière, puisqu'il est arrivé au pouvoir en 2003, et normalement il est arrivé au terme de ce que la Constitution lui permet. La rapidité et la gravité de ces récentes initiatives laissent penser que les élections pourraient se tenir encore plus tôt qu'imaginé, explique un chercheur, une chercheuse, qui est cofondatrice de l'Institut de recherche politique d'Istanbul. Et elle rappelle aussi que ça montre que le CHP était et demeure encore une menace sérieuse pour Erdogan. Donc en mettant un ancien chef du parti qui a été depuis pas mal désavoué, notamment qui s'est rapproché d'Erdogan, en le remettant à la tête du parti d'opposition, eh bien, l'effet est de créer le chaos donc, dans cette même opposition, de diviser l'opposition, mais aussi de paralyser donc, ce parti, le seul qui semble encore disposer de capacités d'organisation, d'une force électorale et d'une légitimité politique pour constituer donc une alternative au gouvernement actuel. En effet, le CHP, c'est actuellement le plus vieux parti de Turquie, qui a été historiquement lié à tout un mouvement et notamment à son fondateur, Mustafa Kemal. La décision qui a été prise pour justement permettre cette opération policière, elle a été prise par le tribunal d'Ankara. Et elle remet donc en selle le rival du président déchu, donc, qui s'appelle Kemal Kılıçdaroğlu, ce qui provoque une crise de légitimité en interne qui risque de ne pas s'effacer très rapidement. Cette décision judiciaire, je vous fais un espèce de résumé de ce que j'ai compris, elle s'est fondée donc sur des allégations de violation de procédure et d'achat de voix lors du congrès de novembre 2023, donc des accusations contre le CHP. Celui-ci, évidemment, les a constamment et catégoriquement rejetées en disant que c'était des fabrications politiques pour les déstabiliser. Et je vous le rappelle, la décision de justice a été prise par des magistrats qui sont très proches du parti au pouvoir. En tout cas, pour ce nouveau coup de force, qui ressemble fort à un coup d'État, même s'il n'y a pas eu à proprement parler de renversement de pouvoir, du point de vue d'Erdogan, si les élections présidentielles étaient anticipées, ça serait avantageux puisque le CHP est aujourd'hui contraint d'entrer dans un processus en marche dispersé, coupé en deux avec plus d'hommes forts à la tête de celui-ci. Il est juridiquement entravé et vidé de l'intérieur, explique toujours cette chercheuse en politique. Et je vous le disais, la constitution turque limite à deux mandats la possibilité pour un président de la République donc, de se représenter sur 5 ans. Monsieur Erdogan, donc, grâce à ce petit coup, peut essayer de déjouer la Constitution en avançant les élections avant la fin du mandat en cours. Si on regarde justement les résultats des présidentielles tels que les instituts de sondage les prévoyaient, eh bien justement, ils montraient une hausse du CHP depuis notamment des manifestations qui ont suivi il y a un peu plus d'un an l'arrestation du maire d'Istanbul, Ekrem İmamoğlu, qui était lui aussi le principal opposant à Erdogan. Il l'a depuis mis en prison. Et c'est le successeur qui vient d'être à nouveau, destitué de son rôle de chef du parti. Candidat désigné de son parti à la présidence, donc suite au raz-de-marée du CHP au municipal en 2024, Ekrem İmamoğlu était le plus puissant opposant chef de l'État. Et suite à son arrestation, eh bien, c'est Monsieur Özel qui s'est retrouvé à la tête du parti et donc l'homme fort un petit peu qui pouvait tenir tête à Erdogan pour les prochaines présidentielles. En tout cas, tout cela semble, d'après les mots de justement Özgür Özel, qui vient d'être destitué et qui a été interviewé, eh bien, un aveu de faiblesse de la part d'Erdogan. Il dit Erdogan a paniqué et il dénonce un massacre de la démocratie. Tout comme il a jeté en prison le candidat qui pouvait le battre, il veut désormais décider qui seront ses rivaux et qui dirigera les partis d'opposition. C'est ainsi qu'il veut remporter la prochaine élection. Özel, donc le chef du CHP déchu, n'a aujourd'hui que deux options. Soit il résiste en s'ancrant au siège du parti et en faisant appel juridiquement de cette décision, ou bien carrément de se lancer avec un nouveau parti, une nouvelle formation politique. Il convient quand même de noter que des dossiers ont déjà été soumis au Parlement pour pour lever l'immunité de 8 députés CHP, qui sont pour le moment couverts par l'immunité parlementaire. Et à la clé, s'ils étaient jugés coupables dans les affaires dont je vous ai parlé, ils pourraient être possiblement interdits de vie politique. Donc il y a un vrai coup de force qui se fait au niveau juridique, d'où l'importance aussi, quand un pouvoir arrive en place, et de s'assurer les faveurs des hautes autorités judiciaires. Voici quelques commentaires, notamment par Gunultol, qui fait partie de l'Institut du Moyen-Orient, qui est basé à Washington, sur cette affaire. Les autocrates contemporains, dit-il, veulent préserver la façade de la démocratie, donc ils ne suppriment pas les élections, mais qu'importe les urnes, si vous pouvez choisir vos propres adversaires et emprisonner tous ceux qui pourraient vous battre. Et quant au nouveau chef du CHP, donc celui qui se retrouve de nouveau chef et donc opposant principal, au cours de l'élection présidentielle de 2023, donc le fameux Kılıçdaroğlu, il a été défait par Erdogan, il a perdu. Visiblement, il a peu de charisme hein, de près de tous les observateurs. Et donc, c'est assurément le rival préféré de l'AKP et d'Erdogan. Voici un autre extrait d'un billet sur Mediapart qui a été publié par Yavuz Baydar sur cette affaire. Appelons les choses par leur nom. L'achèvement d'un auto-coup d'État, une nouvelle phase de la prise de pouvoir implacable d'Erdogan. Non pas la prise de pouvoir spectaculaire et soudaine que l'histoire associe habituellement au terme coup d'État, mais quelque chose de plus insidieux, un étranglement constitutionnel au ralenti, orchestré par des tribunaux capturés, des institutions vidées de leur substance et l'instrumentalisation du droit lui-même contre l'État de droit.
0: Alors, but in my opinion, I am sure, mais alors I am tout à fait sure que c'est un coup de fantomas.
7: On revient maintenant sur l'affaire de Sainte-Soline, la grosse manifestation de Sainte-Soline de mars 2023. Un nouvel élément majeur vient de ressortir dans ce dossier grâce au travail des journaux Mediapart et Libération, et pas ceux de la justice, notamment de l'IGPN. Après plusieurs mois d'analyse et plus de 150 heures d'images vidéo produites par les gendarmes et les journalistes, donc les images embarquées sur les caméras des gendarmes et aussi celles des journalistes qui étaient présents le jour de cette manifestation, les deux médias donc, ont révélé conjointement il y a deux jours l'origine précise du tir de grenade qui a grièvement blessé Serge Dutheil-Graziani. C'était une des personnes qui est sortie dans le coma de cette manifestation lors donc, de la mobilisation à Sainte-Soline dans les Deux-Sèvres. Un tir tendu de grenade lacrymo dans la tête, c'est ce qu'avaient d'ailleurs souligné les conclusions d'une expertise médico-légale, suite à laquelle le militant avait été donc grièvement blessé, plongé dans le coma.

Razzani dont je vous parle, un autre qui s'appelle Michael Boulet, et ensuite Alix et Olivier. Une longue enquête vidéo donc, qui a été publiée il y a deux jours par les deux journaux, en étudiant les angles de vue pour essayer de recenser chaque usage d'armes. Et ça a donc permis d'identifier le tir de lance-grenade Cougar qui a blessé donc ce militant. Seul un tir en provenance d'un véhicule blindé de gendarmerie peut donc l'avoir atteint, c'est ce que affirment les deux médias. Ce 25 mars 2023, près de 5000 grenades ont été tirées dans l'après-midi. Mais donc, au moment du tir qui a blessé Serge, qui a été filmé sur 39 vidéos quand même, il est possible de voir sur l'une d'elles donc, cette fameuse grenade lacrymogène qui part avec un angle en dessous de 10 degrés, donc un tir tendu, alors que normalement avec ces armes, il est interdit de tirer en dessous de 45 degrés.

0: les tirs ce jour-là pour pouvoir maîtriser leurs conséquences. Le tout alors que la hiérarchie appelait justement par les talkie-walkie et des ordres donnés sur le terrain à des tirs tendus, ce qui est donc interdit, je vous le rappelle. À l'époque, ce gendarme avait été auditionné comme simple témoin dans l'affaire qui a été classée sans suite. Il avait pourtant assuré que ces tirs étaient effectués à l'angle réglementaire, hein, donc en l'air à 45 degrés, et il s'était dit incapable de dire s'il avait blessé quelqu'un ou pas. Eh bien, désormais, on est capable de dire qu'il a failli tuer quelqu'un avec un usage non réglementaire de son arme et qu'il a donc menti pour cacher son crime, ce qui lui fait courir le risque de passer de témoin assisté dans l'affaire à mise en examen. Interrogé en tout cas sur ces nouvelles révélations dans l'Assemblée nationale, le ministre de l'Intérieur, Laurent Nunez, a botté en touche face aux questions des députés. Il a maintenu sa position et soutenu les gendarmes qui ont, selon lui, fait donc une réponse appropriée face à ce qu'il appelait des violences extrêmes des manifestants, notamment des jets de projectiles. Pourtant, ce n'est pas qu'à Sainte-Soline que des cas tels que celui-ci se produisent. Les violences policières sont récurrentes ces dernières années et fortement documentées. Par exemple, lors du mouvement des Gilets jaunes, une personne visée par la police est morte. 613 autres ont été blessés, dont 238 à la tête, 23 personnes éborgnées et 5 ont eu une main arrachée. Ça, c'est un décompte du journaliste David Dufresne.
1: Par les rembols, tout ça, c'est écœurant, enfin.
0: On reste dans les instances gouvernementales avec le Sénat qui vient d'adopter ce projet de loi qui s'appelle Riposte. Un projet de loi, donc, comme son nom le laisse comprendre, pour durcir la lutte contre les free parties, les rodéos, la consommation de protoxyde d'azote et les violences urbaines. Voilà, ils ont tout mis dans le même sac. Les sénateurs ont adopté à 243 voix contre 33 ce texte de loi porté encore une fois par Laurent Nunez, le ministre de l'Intérieur. Lui présente donc ce projet de loi Riposte comme un choc d'autorité et d'efficacité face aux méfaits et aux nuisances du quotidien. Pour les votants, la droite et les centristes qui dominent le Sénat ont soutenu très largement cette initiative. Les socialistes se sont abstenus, les écologistes et les communistes s'y sont opposés. L'ensemble du projet avait été examiné donc la semaine dernière dans l'Assemblée. Le volume d'ailleurs de ce projet de loi s'était nettement accru à l'initiative des sénateurs et du gouvernement qui ont amendé. L'exécutif entend désormais inscrire ce projet de loi très dense à l'Assemblée nationale avant la suspension estivale des travaux parlementaires qui se passe en général autour de la mi-juillet. Mais le calendrier reste encore incertain en raison d'un embouteillage de textes, beaucoup de textes à étudier, qui attendent leur examen au Palais Bourbon, où l'absence de majorité complique régulièrement le sort des projets gouvernementaux. D'autant qu'il faudra dégager beaucoup de temps pour ce texte qui, vous l'avez compris, est très éclectique, ça parle de choses très différentes, avec quand même une batterie de mesures de répression pour réprimer plus durement et plus efficacement de nombreux troubles à l'ordre public. On revient évidemment sur l'organisation et la participation des free parties illégales qui, dans ce texte de loi, va être plus sévèrement sanctionné, avec notamment prévu une peine de 6 mois de prison pour les participants. Les participants qui vont en free party peuvent avoir une peine de 6 mois de prison. Les organisateurs, eux, 2 ans de prison et 30 000 euros d'amende. D'un autre côté, un peu moins sensible, on va dire, en tout cas qui fait plus consensus, un volet est prévu pour tenter de lutter contre les dangers du protoxyde d'azote, en tout cas les usages récréatifs de ces bonbonnes bleues que vous avez certainement vu joncher des trottoirs ou des parkings, voire même dans les bartasses. Le protoxyde d'azote, c'est un gaz hilarant dont les effets inquiètent, notamment pour la sécurité routière. Problème, il est en vente libre puisqu'il est notamment utilisé, je crois, dans les bonbonnes pour faire de la chantilly, pas mal de choses comme ça. C'est un gaz assez utile dans beaucoup de secteurs artisanaux ou industriels. Plusieurs délits ont été créés avec ce projet de loi Riposte pour sanctionner les consommateurs qui vont encourir 1 an de prison et 3 750 euros d'amende. D'ailleurs, le Sénat s'est positionné en faveur de l'interdiction totale de la vente de ce produit aux particuliers, mais je pense que c'est un peu compliqué à mettre en place et donc le gouvernement n'a pas encore été convaincu par cette idée.
2: C'est pour ça.
1: Ça ne veut plus rien dire, hein ?
2: C'est pour ça que je crois que j'ai besoin d'un petit remontant. Je vais demander un petit café, c'est pour ça.
0: Et sans pifas, s'il vous plaît, le café. Alors, on va revenir maintenant sur cette affaire de procès pour encore des, on va dire, autour de la liberté d'expression et la liberté syndicale aussi, puisque ça concerne Sophie Binet, qui est secrétaire générale de la CGT. Elle expliquait ce lundi sur le plateau des 4 vérités de Télématin à France 2, qu'elle était désormais

0: mais sous l'objet d'une mise en examen pour diffamation et qui vient de la part de l'entreprise Tefal. Entreprise Tefal qui a porté plainte donc contre Sophie Binet en lui reprochant d'avoir évoqué la violente répression syndicale que le groupe donc aurait exercée contre une syndicaliste de son entreprise. C'était en décembre dernier. Sophie de Menton, qui est à la tête du mouvement patronal éthique, aussi qui avait déposé plainte contre Sophie Binet pour injure publique. Elle était visiblement un peu chagrinée avec l'usage des mots qu'avait fait la secrétaire générale de la CGT. Elle avait dit que les patrons qui faisaient un chantage à la délocalisation sur leurs employés étaient des rats quittant le navire. Vous vous rappelez, Tefal était menacé de fermeture à cause de l'interdiction des PFAS qui met en péril donc, la chaîne de fabrication du Teflon. Cette fois, donc, ça vient de la société Tefal que cette plainte est déposée. Donc une seconde mise en examen pour Sophie Binet, pour diffamation. C'est ce qu'elle a annoncé, je vous le disais, ce lundi à la télé. Alors, pour les faits, Sophie Binet avait évoqué en septembre dernier à la fête de l'UMA, fête de l'humanité, la violente répression syndicale. Ça, ce sont les termes qui chagrinent. Une violente répression syndicale qui avait touché Ouria Belaziz, qui est coordinatrice CGT, donc du groupe SEB. À qui appartient Tefal. Elle a été en effet sanctionnée par son employeur puisqu'elle avait osé prendre la parole sur la nocivité des PFAS, des polluants éternels. Et parce que la CGT est assez active dans ce combat qui touche quand même beaucoup la santé des travailleurs en premier et celle des consommateurs ensuite, la CGT alerte sur la dangerosité de ces PFAS et la sanction qu'aurait reçue donc cette salariée et la CGT. Elle devra être contestée devant les prud'hommes le 4 juin prochain. En attendant, donc, c'est dans ce cadre-là que Sophie Binet avait commenté l'affaire. D'ailleurs, elle a été relancée par le journaliste télé là, ce lundi dans le Télématin et elle a maintenu ses déclarations en confirmant tout à fait ce qu'elle avait dit. « J'assume mes propos, ils sont confirmés par les faits. » Et elle a d'ailleurs ajouté « Par cette procédure, donc la plainte, Tefal confirme l'ampleur de la répression syndicale et qu'elle essaye de bâillonner les syndicalistes qui s'expriment sur les conditions de travail et l'impact environnemental de ces productions. C'est très grave, deux mises en examen en 6 mois, c'est un signal d'ensemble, c'est la quasi-totalité des syndicalistes qui pourraient être mis en examen sur cette base. Alerte-t-elle, elle demande donc aux politiques une loi pour protéger la liberté d'expression et la liberté syndicale, aujourd'hui en danger. On ne peut pas nous museler, a-t-elle prévenu. Et d'ailleurs, la CGT en profite pour rappeler un chiffre éloquent dans un communiqué qu'elle a fait paraître dans la foulée. Plus de 1000 militants CGT font aujourd'hui l'objet de poursuites judiciaires ou patronales dans le cadre de leur mandat syndical. Allez, un dernier tour dans les instances gouvernementales et c'est le Conseil constitutionnel, le Conseil des sages comme on l'appelle, qui vient de rendre sa décision sur la loi de simplification de la vie économique. Eh bien, il a censuré de cette fameuse loi des dispositions qui permettaient de faire sauter les ZFE et qui assouplissaient aussi beaucoup le zéro artificialisation nette, donc des mesures écologiques. Les sages de la rue de Montpensier ont donc censuré, il y a une semaine, le 21 mai, la suppression des zones à faible émission et les dérogations au principe zéro artificialisation nette qui avaient été rajoutées dans cette loi, alors que le texte était initialement prévu pour simplifier la vie économique, en gros la vie des PME et des TPE, donc petites, moyennes entreprises et toutes petites entreprises. Une loi de simplification de la vie économique, et ils avaient rajouté là-dedans des ZFE, etc. Et visiblement, le Conseil constitutionnel a trouvé que c'était un petit peu hors sujet. Je rappelle quand même que ces ZFE, donc les zones à faible émission, ont été instaurées en 2019, puis étendues en 2021. Elles visent à limiter la pollution de l'air en restreignant la circulation des véhicules les plus polluants, selon l'attribution d'une vignette critère. Le dispositif est encore contesté, hein, même parmi ceux d'ailleurs qui voulaient le voir mis en place. Ceux-ci dénoncent en effet un accompagnement insuffisant pour les ménages modestes, contraints de changer de véhicule, et sont compris là-dedans tous les artisans, etc., qui doivent se rendre en ville. souvent pour travailler, et ça aurait effectivement fortement compliqué cette action. Mais là encore, il suffirait peut-être de donner les moyens pour que les gens puissent changer de véhicule. Quant au zéro artificialisation net, donc ZAN, c'est l'objectif qui est destiné à limiter tout ce qui est artificialisation, c'est-à-dire en gros le bétonnage des sols, et avec un objectif pour 2050 d'arriver à zéro en France pour 2050. Donc, c'est-à-dire dès qu'on coule un parking, il faut en gros enlever du béton ailleurs pour maintenir un couvert au moins végétal suffisant, ce qui permet de régler pas mal de problèmes pour l'absorption des eaux de pluie, pour les problèmes de chaleur, etc., etc. Donc une mesure plutôt de bon sens aussi. Alors comment est-ce qu'ils se sont retrouvés là-dedans, ces deux dispositions ? Eh bien, ce sont les Républicains et le RN qui avaient profité d'un article sur l'implantation des centres de données, donc les data centers, et ils avaient introduit donc un assouplissement des ZAN qui pouvait permettre aux collectivités de dépasser de 20% leur quota de surface aménageable. Donc voilà, ça a sauté. Et au total, le Conseil constitutionnel a quand même censuré 25 articles ou parties d'articles de la loi dans cette espèce de gros paquet qui est arrivé sur leur bureau. La décision, elle concerne d'ailleurs principalement des dispositions qui ont été rajoutées au cours de ce qu'on appelle la navette parlementaire. Ces moments où les textes de loi arrivent, sont discutés, rechangés, rediscutés, etc., qui font des allers-retours Sénat-Assemblée. Et des fois, c'est un peu des espèces soit de baudruches complètement vides qui finissent par être votées, soit des trucs un peu à la Frankenstein qui partent un petit peu dans tous les sens. Le reste du texte, d'ailleurs, a été déclaré conforme à la Constitution, notamment plusieurs mesures relatives à l'implantation des projets industriels ou des centres de données. Ça, par contre, le gouvernement est toujours OK pour qu'on puisse continuer à pousser là-dessus. Et avec la nouvelle loi de simplification aussi pour tout ce qui est militaire, je vous le disais, ça va rajouter encore une couche. En tout cas, la décision du Conseil constitutionnel rappelle les conditions justement qui encadrent les droits d'amendement pendant les procédures législatives. Ils essaient un petit peu de resserrer la vis sur la manière dont sont faites les lois aujourd'hui. Et le Conseil a relevé que les dispositions qu'ils avaient censurées avaient été introduites sans lien suffisant avec le texte initial. Et que d'ailleurs ça avait été souligné pendant les débats parlementaires. Les censures ainsi donc vont surtout s'appuyer au niveau de... Enfin, les censures qu'ils ont opérées se justifient principalement donc, sur le respect des règles de procédure qui sont pour l'instant encore prévues par la Constitution.
1: Audi, panem, quid meliora. Ça veut rien dire, mais je trouve que ça boucle bien.
0: Allez, une petite bonne nouvelle, on va dire, un peu de répit pour le poumon vert de la planète. En effet, les chiffres de la déforestation en Amazonie brésilienne sont tombés et l'an dernier, elle a atteint son plus bas niveau depuis 2019. Donc un petit signe d'inflexion en termes de politique. La surface déboisée dans tout le pays, donc au Brésil, est passée pour la première fois depuis longtemps sous le million d'hectares. C'est un rapport qui vient d'être rendu public hier par le réseau de surveillance de référence qui s'appelle MAP Biomasse. Plus précisément pour les chiffres, ce sont près de 985 000 hectares qui ont été déboisés en 2025. C'est quand même pas mal, mais ça fait presque 21% de moins par rapport à l'année d'avant. Donc il y a clairement un infléchissement de la politique, mais ça reste quand même 5 arbres coupés toutes les secondes en Amazonie, hein, en ce moment où on vous parle. Et plus ou moins sur une année, ça représente le département des Landes, en gros, qui se fait déforester. 99% de la surface défrichée en 2025, d'ailleurs, l'a été à cause de l'expansion agricole et l'explosion, notamment, des exportations de tous ces végétaux qui alimentent aussi une partie de l'agriculture française. On peut parler, par exemple, du soja ou de l'huile de palme. Ces signaux, malgré tout, donc, sont encourageants et grâce à un renforcement des contrôles sur place, donc de respect de la loi et aussi des sanctions qui ont été réappliquées avec la présidence de Lula, qui est de nouveau à la tête du pays. C'est en tout cas l'analyse que font les experts de ce réseau. En effet, Lula, l'actuel chef de l'État du Brésil, entend briquer un second mandat à l'automne. Et d'ailleurs, il compte bien s'appuyer dans sa campagne sur ses bons résultats environnementaux. Et l'article termine en rappelant qu'il y a urgence à stopper le déboisement de la forêt, qui pourrait, en cas d'inaction climatique, en grande partie disparaître. L'Amazonie fait partie des composantes cruciales du système climatique terrestre. Ça ne concerne pas que le Brésil. C'est un des gros poumons, on le dit. Et ils sont menacés de franchir un point de bascule, je vous en ai déjà parlé, ce qui ne ferait qu'aggraver encore la catastrophe.
2: Je vous annonce la fin du monde. Ah, tout le monde va périr.
3: Encore vous?
2: 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Ils ont la peste et le choléra.
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0: Bon, le froid, finalement, on en voudrait bien aujourd'hui, mais... En tout cas, il est 13h03, c'est fini pour les nouvelles du monde pour aujourd'hui et pour cette semaine. On se donne rendez-vous, du coup, mardi prochain, et d'ici là, portez-vous bien.
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0: 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À suivre sur les ondes de Radio Escapade après une petite heure de musique, écriture dessinée à 16h30, Reggae Soundbox jusqu'à 19h, où vous aurez le droit ensuite aux rediffusions de l'agenda et des nouvelles du monde. Et à 21h, ce sera la rediffusion de Tout sur Rien. Voilà, vous savez tout. Pour l'instant, on relance la machine et c'est le groupe Gypsophile qui arrive avec le morceau Les Lendemains Meilleurs.

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1: Bonjour à toutes et à tous, chers auditeurs escapadiens, que vous rouliez fenêtre ouverte ou que vous soyez au frais près du poste, vous vous apprêtez à écouter l'émission Écriture Dessinée, car c'est notre habitude le jeudi à 14h. Profitez bien, je vous laisse avec Bruno. Bonjour Bruno.
2: Bonjour Issa. Alors effectivement aujourd'hui, nouvel entretien, c'est le principe d'Écriture Dessinée, un entretien en direct, parfois avec l'artiste en studio. Et aujourd'hui, c'est avec une autrice nomade qui s'appelle Lily Soon. Elle vient de publier « Mon village révolté ». Alors, en fait, l'autrice est revenue vers son village natal alsacien, Kolbsheim, au cœur de la lutte contre le GCO, le grand contournement ouest de Strasbourg. Lily Soon est autrice, illustratrice, dessinatrice de bande dessinée, maman, militante, une super active ultra connectée. Elle réalise des podcasts, chroniques du grand domaine, un documentaire digital détox. Mon village révolté questionne une nouvelle fois notre société et son mépris des voix discordantes. Nous serons avec Lily Soon vers 14h15. A tout de suite! Écriture dessinée.

Bonjour à toutes et à tous. Donc, c'est Lily Soon qui a programmé la musique de cette émission, trois musiques qu'elle a choisies avec un ton qui lui correspond tout à fait. Une brève tout d'abord, avec le décès il y a quelques mois, deux mois, de Jacques Armand Cardon, qui était un dessinateur de presse, qui a œuvré dans le Canard enchaîné, et il est décédé à l'âge de 89 ans. Alors, c'est un auteur que j'affectionne plus particulièrement de par l'intensité de sa mise en image et par les partis pris, les réflexions qui s'accompagnent de ses dessins. Alors, un dessinateur de presse, on l'imagine très souvent à l'énergie, et Jacques Armand Cardon était un artiste qui faisait plutôt de la composition. Ses dessins étaient composés, et notamment pour le Canard enchaîné, il refusait de dessiner les hommes politiques de face, considérant que de les dessiner ainsi, de montrer leur visage, c'était leur faire honneur. Donc il a fait ses dessins vus de dos, avec cette capacité où on les reconnaît tout de suite, et il y a eu un recueil aux éditions de L'Échappée qui s'intitule justement « Vue de dos ». C'était aussi un artiste qui écrivait des fictions, des mises en images. On a par exemple au cahier dessiné un très beau titre, « La véridique histoire des conteurs à air », avec une ambiance très anxiogène. Et Jacques Armand Cardon n'a jamais renié ses origines ouvrières. Elle a toujours été fidèle à cette lutte et cette expression contre cette aliénation que le capitalisme a mis en œuvre depuis plus de 100 ans. Et il y a eu un dessin animé. Jacques Armand Cardon a fait un seul dessin animé, L'Empreinte. Et c'est un très beau dessin animé, également très anxiogène, mais avec cette puissance et cette composition d'images et ce traitement graphique à base de hachures qui montre à chaque fois bien le choix de ce détail, le choix de cette mise en espace. C'est tout simplement à découvrir ou à redécouvrir. Les Shadocks. Alors, pour encadrer le livre de Lily Soon, Mon village révolté, eh bien, j'ai choisi aussi des œuvres dessinées vraiment à l'énergie. Et c'est le cas du livre De bonne foi de Marguerite Boutrolles. Alors, on sent tout de suite, dès la couverture, qu'il y a ce côté assez incisif dans le trait. Et lorsqu'on feuillette De bonne foi, on découvre effectivement un dessin qui n'a rien à faire avec l'exactitude du réalisme. Au contraire, il choisit de mettre en scène, de représenter, pour qu'on y soit, pour qu'on soit présent dans la scène. Et donc, il va y avoir une grande attention faite au regard, dessinée. On l'imagine avec la même énergie, mais il y a une façon, dans la mise en image, de faire ressortir ses regards, et notamment avec la pupille et avec le blanc de l'œil. De bonne foi est un thriller. En voici le récit. Toussaint 1979, Judith Chevalier s'installe seule dans une maison de famille perdue au bout du Finistère. L'endroit est isolé, aucun risque de distraction, parfait pour réviser ses partiels de droit. Dans la nuit du 24 au 25 octobre, un homme fait irruption dans la maison. Il est armé et blessé, il a besoin d'aide. Cet homme, c'est Raymond Treillas.
traqué par la police depuis plusieurs jours. On dit qu'il a tué deux personnes. Judith est face à un dilemme, le dénoncer et le condamner à l'échafaud, on est en 1979, ou le protéger et devenir sa complice. Alors qu'elle tente de s'enfuir, il l'intercepte. « Tu ne me reconnais pas ?» interroge-t-il alors. Froidement, il lui rappelle l'anecdote qui les unit. C'est déjà un point important, 240 pages, donc on va se plonger véritablement dans un récit qui, à l'image du dessin, est mené avec un rythme soutenu. Il y a une dynamique de la mise en image qui permet à cette force du récit de vraiment être collée au découpage, avec notamment un choix d'une hauteur de cases qui est identique. C'est un trois bandes avec les quelques variations possibles, mais qui reste vraiment dans cette dynamique du trois bandes. Peu de cases par page et un moindre gros plan anime facilement la double page. Il y a ensuite la possibilité d'avoir un espace de la case important avec ce principe du trois bandes. Quand vous avez six cases carrées identiques, eh bien, vous pouvez jouer sur une égalité de plan, sur au contraire les contrastes, les champs, les contre-champs, une contre-plongée. C'est une écriture très dynamique qui est associé à ce trois bandes. Et le dessin va être constamment dans cette force-là, une écriture dessinée où Marguerite Boutrolles va saisir rapidement le geste qui va faire sens de la situation, qui va choisir l'expression, qui va aussi donner un peu plus de force à cette écriture et à cet espace de la case. Et il y a, pour compléter et ralentir un peu aussi la lecture, l'utilisation d'un texte peu haut, contrairement à beaucoup d'autres bandes dessinées. Donc c'est un texte avec une hauteur de lettres relativement réduite, mais qui en tout cas permet d'avoir à la fois une présence dans la case qui n'est pas envahissante et suffisamment d'espace pour pouvoir apporter des informations. Marguerite Boutrolles a choisi d'être sobre sur l'utilisation des textes, mais elle va en tout cas à chaque fois, avec ce choix de lettrage, apporter toujours l'essentiel. On est vraiment pris dans ce récit, cette intrigue, ce thriller, avec cette question de fond qui est qu'est-ce qu'on aurait fait à sa place ? Est-ce que l'on aurait pris le parti d'aider ? Est-ce qu'on aurait cherché à fuir ? Est-ce qu'au contraire, on aurait dénoncé ? Donc cette question sous-tend la totalité du récit. Il y a une puissance des noirs importante et qui, là aussi, va très bien être en phase avec le questionnement intérieur qui est sous-tendu par cette question posée. Il y a une cohérence d'ensemble qui est tout à fait déjà impressionnante et en tout cas, c'est une écriture dessinée pleinement efficace qui cherche à avoir le plus de force possible, et en tout cas avec de tels partis pris, Marguerite Boutrolles va vraiment avoir, je pense, une belle carrière devant elle. Marguerite Boutrolles de Bonnefoy est un livre publié par les éditions d'Argot. Les 240 pages de ce livre sont au prix de 26 euros, et le livre a été imprimé en France. Et on retrouve

Autre livre dessiné avec cette énergie est celui de Juliette Lévraz-Lagnaz, qui est une autrice franco-suisse, qui a suivi l'école artistique de Saint-Luc à Bruxelles, où on apprend la bande dessinée depuis de très nombreuses années. Et c'est toujours intéressant aussi de voir comment, avec ses parcours, ses cursus de second degré, ses cursus universitaires, bien comment les auteurs démarrent en bande dessinée. Juliette Lévraz-Lagnaz vient de publier un roman graphique qui s'appelle « Quitter la glace ». Et le récit s'ouvre avec quelques pages sur la figure du père, et on voit une enfant qui se retrouve face à ce père qui est pratiquement indistinct de la roche de la grotte dans laquelle il se trouve, et l'enfant se montre fasciné par cette figure du père. Le récit. Papa, tu m'aimes comme la montagne aime la neige, mon cœur. Neve, la trentaine, traverse une période difficile. Son couple bat de l'aile, mais elle s'en contente. Elle a un job stable, mais a toujours rêvé d'écrire. Quand un jour, son compagnon Mathieu propose des vacances dans sa famille à lui, cela la confronte à l'absence de sa famille à elle. Pourtant, Neve n'a pas toujours été seule. Cet événement va la replonger dans ses souvenirs d'adolescence et la ramener 20 ans en arrière, au pied des montagnes, où elle a vécu aux côtés de son père. Tiraillée entre les blessures du passé et un présent qui en est le miroir, Neve va devoir faire face à une part d'elle qui n'a jamais grandi. Un enfant en quête d'amour et de reconnaissance. En croisant le chemin de Lucette, sa voisine excentrique au franc-parler, Neve va pouvoir débuter un chemin vers l'affirmation et l'acceptation de soi. On retrouve ce questionnement intérieur déjà en récit dans De bonne foi, mais cette fois Juliette Lévraz-Lagnaz apporte bien sûr son approche, son style graphique, qui est déjà plus différent dans l'approche de la mise en couleur, une palette choisie un peu plus large, avec un dessin où, là aussi, les regards vont être très importants, et une certaine souplesse, une façon de dessiner, de représenter les corps qui rappellent cette écriture du manga où on retrouve certaines formes graphiques, certains styles et cette façon de donner aux personnages de très grands regards. Il y a une question très forte qui est posée à un moment à Neve par Lucette. Elle lui demande « À qui appartient ce regard que tu poses sur toi, piégé dans la glace ?» Et il y a cette question qui est sous-jacente tout au long du récit, et lorsque Lucette va poser la question à Neve, eh bien, ça va finir de compléter et de faire avancer cette mise en place, ce regard qu'elle pose sur elle-même. Et c'est très juste. C'est une phrase qui, dans le récit, va avoir une très grande force. Il y a cette intrigue du chemin vers l'écriture, puisque Neve est vraiment habitée par cela. Il y a une envie de pouvoir s'investir pleinement dans l'écriture. Et la rencontre avec Lucette va faire qu'il n'y a pas du tout de récit convenu. Une des grandes qualités de
de quitter la glace, c'est cette façon de gérer les flashbacks. Le questionnement intérieur est souvent associé à la façon dont on convoque nos souvenirs. Pour qu'il y ait une présence plus forte de la façon dont on a pu vivre l'enfance, l'adolescence, eh bien, Juliette Lévraz-Lagnaz a choisi de mêler le plus intimement possible le flashback et la période actuelle. Ce qui donne dans la lecture une autre forme, un autre timbre, une autre tonalité, et qui permet à l'héroïne, à Neve, d'avoir une épaisseur où on la sent vraiment habitée pleinement par le passé, tout en étant dans son questionnement et dans son quotidien au présent. Il y a des axes très forts, là aussi une régularité dans la hauteur des images, le choix d'un trois bandes, d'un nombre de cases plutôt réduit, d'avoir un grand espace pour l'image et d'apporter également une force, une dynamique, une profondeur aux regards qui sont toujours soignés et toujours importants. Il y a cette réserve où, dans le dessin, la morphologie des visages sont un peu tous sur la même base, que ce soit les hommes, les femmes, et on aurait envie d'une plus grande personnalisation. Le dessin de Lucette est parfaitement réussi, elle trouve elle sa place en tant que personne ancienne, avec une sagesse forte, une excentricité importante, mais c'est peut-être la seule qui se décale vraiment. C'est toute cette marge, je pense, de progression, de renforcement de l'écriture dessinée, de l'autrice, c'est cette capacité possible à donner plus de personnalité à chacun des visages. Quitter la glace de Juliette Lévraz-Lagnaz a été publié par les éditions Glénat. Les 128 pages de ce récit sont au prix de 20 euros. Et on écoute la première sélection de Lily Soon.

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1: Allez Bernard, main droite. Oh, dans la poche de l'État.
2: Encore une erreur de la banque en votre faveur. Trop de chance Patrick.
3: C'est pas de la chance, c'est du mérite.
2: À toi Vincent.
0: Je rachète la rue de la paix ainsi que tous les médias français.
4: Lily Soon a ancré son écriture dessinée dans l'autobiographie, notamment avec son blog Ciao Gunther, nom qu'elle a donné à son cancer du sein. Blog où elle met en récit son parcours contre sa tumeur. Ce succès deviendra trois récits dessinés, La guerre des tétons. Lily Soon est une artiste nomade. Elle utilise différents supports pour raconter et se raconter. Art visuel, documentaire avec Digital Detox sur son quotidien ultra connecté, des podcasts avec les chroniques du grand domaine, investigation sonore sur son immeuble à Marseille. Avec toujours une dimension autobiographique, Lily Soon interroge nos constructions sociales du point de vue philosophique, culturel, historique, avec un dessin à l'énergie, chargé d'ironie, l'humour s'invite dans cette écriture. Avec Mon village révolté, son dernier livre, elle revient à Klopsheim, village alsacien de son enfance, pour détailler la lutte contre le GCO, grand contournement ouest de Strasbourg. Lutte d'une dizaine d'années contre le déboisement de la forêt du village, la pollution de l'air, l'extinction d'espèces menacées et le respect des conclusions d'enquête. Manifestations, événements, blocages, recours juridiques, rien n'a réussi à les faire plier. Lily Soon questionne les résistances actuelles, le recours ou non à la violence, à travers plusieurs figures, personnalités centrales de cette lutte. Ce mépris institutionnel est mis en image avec ce dessin à l'énergie de l'autrice, une mise en couleur contrastée, animée par les traces des gestes de la mise en couleur et une mise en page où la double page et les pages ne contiennent qu'une ou deux cases, offrant une place importante au dialogue et au récitatif. Nous sommes en direct avec Lily Soon pour qu'elle nous emmène dans son village révolté. Bonjour Lily Soon.
5: Bonjour.
4: Alors, qu'est-ce qui a décidé ce retour au village de fond de votre enfance et d'en écrire la résistance face au GCO, à ce grand contournement ouest de Strasbourg?
5: Ben, c'est une histoire dont j'entends parler depuis plus de 20 ans, cette volonté de faire cette autoroute. Et je pense que aussi loin que je m'en souvienne, on a toujours tous et toutes été contre dans le village où j'ai habité jusqu'à mes 20 ans à peu près. Et ensuite, je suis partie m'installer à Montréal notamment, et je suivais tout ça de très loin. Et quand le projet s'est concrétisé, j'ai vu que la lutte grondait de plus en plus. Et que surtout, ce qui m'a interpellée, c'était que c'était des gens vraiment de milieux divers, avec des implications diverses dans l'écologie et l'identisme, qui se sont réunis pour créer vraiment un groupe hyper hétéroclite, et c'est cette diversité-là, je crois, qui m'a beaucoup intéressée et qui m'a donné envie de raconter.
4: Alors, assez rapidement, ce retour au village de l'enfance a des côtés qui ont l'air un peu douloureux. Est-ce que vous pouvez préciser ce contexte de cette présentation de votre village révolté?
5: Oui, ben, j'étais très excitée de revenir après 20 ans dans ce petit village, et en même temps c'était aussi me tourner vers une sorte d'introspection, vers un petit peu mon enfance, mon adolescence, et que finalement c'est aussi se regarder soi-même, et ça n'a pas toujours été très très agréable finalement.
4: Alors, comment s'est construit votre récit en ayant à la fois cette dimension autobiographique et puis ce rendu de ces années de lutte à Klopsheim?
5: Alors, c'est très dur à prononcer les noms de villages alsaciens.
4: Oui, mais j'ai tenté.
5: Kolbsheim. Oui, c'est très bien, c'est très bien. Je tiens à noter. C'est Kolbsheim.
4: Kolbsheim.
5: Et encore, c'est pas le nom le plus compliqué, il y en a des pires encore. Mais en fait, j'ai toujours gardé de liens avec certaines personnes du village, notamment parce que pendant la lutte et après, lorsqu'ils ont créé un festival pour commémorer un peu le vivant et la lutte, et j'ai participé en créant des visuels. Et le dialogue a toujours existé en fait avec certains personnages, certaines personnes, notamment l'ancien maire et la pasteur du village. Et j'ai tout simplement commencé à revenir plusieurs fois pour des séjours. Et à travers en fait le récit de cette lutte, les ressentis des différentes personnes, il y a aussi une très vieille dame, Germaine, qui a plus de 90 ans, qui est une militante des premières heures dans l'écologie, mais aussi pour la Palestine. Et puis Doris, qui s'est découverte militante sur le Tard, en luttant contre cette autoroute, mais qui aujourd'hui s'intéresse à tout ce qui se passe en France, la 69, les bassines de Sainte-Soline. Et puis avec certains zadistes aussi, donc Patienne Zad, qui s'est installée dans l'ancienne forêt. Enfin, c'est au fil des rencontres et du temps que j'ai passé là-bas que j'ai créé ce récit où en fait je raconte mon retour et mes rencontres avec tous ces gens.
4: Lily Soon, est-ce que vous mettiez en récit au fur et à mesure de ces rencontres, de ces retrouvailles, des témoignages que vous avez pu recueillir, ou est-ce que vous avez plutôt choisi, une fois que l'ensemble du corpus était constitué, à ce moment-là, d'écrire? Comment procédez-vous?
5: J'ai mené on va dire une vingtaine d'interviews où j'ai passé du temps du coup avec les différents témoins, et au fur et à mesure j'ai commencé à construire ces chapitres du récit. Ça a été un mélange un petit peu entre les deux, on va dire. Et en fait, à chaque fois que je travaille justement sur une recherche, sur un travail un petit peu d'enquête, j'aime me mettre en scène en train de faire cette enquête. Pour moi, c'est important de ne pas venir avec quelque chose un résultat tout fait, mais de montrer comment j'ai investigué, comment j'ai fait, qui j'ai rencontré, parce que j'aime bien donner cette vision au lecteur et aux lectrices. Pour moi, c'est important parce que ça permet de créer moins de distance.
4: Alors, il y a cette question qui traverse tout votre récit, qui est comment l'État, à travers les pouvoirs publics, et notamment les préfets, en fait, ne tiennent pas compte des décisions d'une enquête ou des résultats d'une enquête d'utilité publique et finalement passe outre. Comment c'est placé dans votre récit? Est-ce qu'il y avait un fil que vous avez choisi pour... C'est quand même un des scandales qu'on pourrait révéler dans cette affaire du GCO qui manifestement ne sert pas à grand chose.
5: En effet, il ne sert pas à grand chose, en tout cas localement. C'est vrai qu'un des témoins principaux, qui est l'ancien maire, a joué vraiment un rôle clé dans la lutte et aussi dans mon récit, puisqu'en fait c'est quelqu'un qui était extrêmement documenté sur l'aspect juridique, administratif, et qui vraiment, moi, a tenu ce rôle d'informateur et de, on va dire, de vulgarisateur dans mes recherches. Et c'est vraiment lui qui a apporté tout cet aspect-là. Et après, j'ai continué personnellement mes recherches. Et c'est vrai que c'est des choses dont on entend parler assez régulièrement en France, sur différents lieux où il y a des luttes. Et on mais là, le fait que je m'y intéresse plus particulièrement et que je cherche à décortiquer et que j'ai vraiment voulu détailler ce qui s'était passé, je trouve que en effet, c'est vraiment encore plus choquant et que ce qui se passe là, ça se passe à plein d'autres échelles aujourd'hui en France. Et j'avais vraiment... Pour moi, j'avais la volonté de vraiment montrer en détail et de manière très accessible à quel point, en fait, nos droits étaient bafoués, que le droit du vivant était bafoué, que le peuple n'était pas écouté et qu'il y avait vraiment cette dominance, en fait, du pouvoir économique et des décisions liées, en fait, au profit.
4: Il y a d'ailleurs, vers la fin de l'ouvrage, cette intervention du préfet du Bas-Rhin, Jean-Luc Marx, qui dit « Je m'étonne de cette forme d'angélisme teintée de charité chrétienne, ici en Alsace, au profit de lutins des bois. Les zadistes sont des individus dont certains avaient 24 antécédents judiciaires ou étaient concernés par des fiches S à caractère terroriste. » On voit bien donc jusqu'où ça peut aller. Comment, quelle portée peut avoir votre livre ? Est-ce que c'est une question qui a traversé l'écriture de ce documentaire dessiné, de ce récit dessiné ?
5: Oui, parce que c'est vrai que c'est une histoire qui est très implantée dans un territoire, mais ça, j'ai travaillé dessus pendant 2 ans et... À chaque fois que je raconte cette histoire, je sens un engouement qui va au-delà de l'Alsace. Je pense que même si cette lutte, d'une certaine manière, n'a pas empêché, c'est sûr qu'elle n'a pas empêché la construction d'une autoroute, elle n'a pas servi à rien. Elle a servi à retarder de plus de 10 ans la construction de cette autoroute. Et je pense, on ne peut pas faire de calcul très précis, mais je pense que ça a sauvé des animaux, ça a empêché plein de choses, 10 ans, c'est beaucoup, en fait, dans la lutte du vivant. Et aujourd'hui, d'avoir cet exemple, de voir que des habitants d'un petit village qui n'étaient pas forcément militants, qui se sont mélangés avec des habitants qui ont aidé d'autres activistes, ça peut inspirer, en fait, parce qu'on peut très souvent se dire... d'une certaine manière que notre lutte ne sert à rien, que le fait de dire haut et fort qu'on n'est pas d'accord ne peut servir à rien. Et là, je voulais montrer que par cette cohésion, par ce vivre ensemble, par ces liens humains, il en est sorti quelque chose de très beau et que je voulais en faire un exemple.
4: Lily Soon, je vous propose qu'on écoute votre deuxième choix musical. On se retrouve donc dans quelques minutes et on va parler plus précisément de dessin, de mise en couleur, de mise en page. À tout de suite.
5: À tout de suite.

0: Vous êtes sur Radio Escapade dans l'émission Écriture dessinée. Nous sommes en direct avec Lily Soon pour son dernier livre, Mon village révolté. Lily Soon, vous avez un dessin à l'énergie, ironique, avec une façon de représenter qui utilise toute la palette et l'intensité du dessin. Alors, comment s'est passée cette mise en image? Est-ce que vous aviez un storyboard crayonné ou est-ce que c'est vraiment, une fois que le récit est en place, vous y allez et pas la peine de... On y va direct.
1: Je travaille avec un petit storyboard, mais assez léger. Et c'est vrai que pour cet album-là, sachant que il y avait un grand lien avec la nature, j'avais très envie de travailler beaucoup sur le paysage. Et donc j'ai décidé de travailler avec de la peinture, qui sont en fait chaque double planche est une peinture que j'ai croquée sur place à partir de photos ou de paysages quand j'y étais. Et c'est surtout avec ces différentes images que j'ai ensuite coller mon storyboard dessus pour construire le récit.
0: Pour cette mise en couleur, vous y allez avec la même énergie. La trace du geste, la trace du pinceau est présente. Les couleurs sont constamment animées. Qu'est-ce que vous apporte cette dynamique dans la mise en couleur comme dans le dessin?
1: Eh bien, je dois avouer que déjà, pour moi, c'était très plaisant. C'est un livre qui fait quand même pratiquement 300 pages et d'avoir ce travail du coup à la peinture, pas à la tablette graphique, et d'avoir vraiment ce temps de se poser pour créer chaque paysage sur du papier, pour moi c'était très agréable. Et en tout cas, ce geste aussi, c'était une manière de mettre en avant aussi et de valoriser ce rapport au vivant et pour contrebalancer avec cette histoire qui se finit mal, avec ces arbres qui se font raser, cette forêt qui se fait exterminer. Voilà, c'était aussi pour mettre le contrepoids dans le geste, dans le vivant, dans la couleur et dans cette lumière, quoi.
0: Lily Soon, comment ça se passe alors sur votre table à dessin? Vous êtes en pleine excitation, au contraire, où il y a de la retenue, où vous êtes plus mesuré?
1: Eh ben, mon bureau est divisé en deux. D'un côté, j'ai ma tablette graphique avec mon ordinateur, où là, ça va être plus dans le récit, dans la mise en page de ces doubles pages, comme vous le disiez avant, où vraiment, je travaille toujours sur ces doubles que je vais construire. Et d'un côté, là où je travaille avec la peinture, ma palette, ses couleurs, où ça va être plus le bordel, où je vais pouvoir plus me lâcher, justement, sur les matières, sur les gestes. Donc il y a vraiment ce travail-là qui, même dans moi, dans le temps, je vais couper ce temps-là en deux, puisque vraiment il y a ce plaisir de la peinture où je vais pouvoir un peu débrancher mon cerveau, être dans le ressenti, et une fois que c'est sec, que j'ai scanné, je vais après revenir dans le récit, et c'est vraiment la balance entre ces deux temporalités qui m'a permis de tenir sur un récit aussi long.
0: Alors, ce travail avec ces doubles pages, ces paysages de doubles pages, Lily Soon permet d'avoir aussi un espace pour l'écriture, pour le récit. Et vous avez fait appel à Jean-François Rey pour la numérisation de votre écriture. Pourquoi ce choix?
1: Eh bien, c'est depuis plusieurs albums en fait que j'ai eu la chance d'avoir ma propre typographie. C'est vrai que j'écris, j'écris, je travaille beaucoup avec la typo, la typographie aussi. J'écris beaucoup de mots en grand qui deviennent des images. Et il y a toujours eu dans la construction de mes albums l'importance de ma propre écriture, puisqu'en fait, moi, je penche vraiment beaucoup plus du côté du roman graphique. Donc, j'ai une certaine liberté. Il y a peu de cases, on va dire. Il y a des bulles, mais il y a beaucoup de textes aussi. Et des collages, donc je me permets une grande liberté. Et comme le texte est très présent, et c'est vrai que j'ai eu la chance d'être traduite à l'étranger, il y avait une question aussi de praticité avec le fait d'avoir ma propre typographie et de pas avoir à tout réécrire, ou alors d'avoir à choisir une typographie pour les traductions à l'étranger qui me conviendrait un peu moins. C'est vrai que là, il y a vraiment cette notion de d'identité globale avec la création de cette typographie qui me permet aujourd'hui d'avoir un gain de temps aussi et d'avoir une certaine lisibilité avec cette écriture qui est partout la même, quoi.
0: Et il y a notamment aussi des titres avec des lettres gouachées, peintes. Là aussi, Jean-François Rey est intervenu pour... Ou là, c'est vraiment du direct.
1: C'est vraiment du direct. C'est vraiment du direct et c'est aussi une certaine manière pour reprendre les slogans des manifestations qui ont été très présents durant les différents événements de lutte. Et donc pour moi c'était aussi important de reprendre cette iconographie là en fait du panneau qu'on vient peindre à la maison pour ensuite aller manifester.
0: Lily Saune, vous construisez une œuvre sur des thèmes qui sont de plus en plus qui mobilisent de plus en plus la bande dessinée. Vous œuvrez aussi avec d'autres supports, comme je l'ai dit dans l'introduction. Il y a, par exemple, vous en avez fait un récit sur les poils, et c'est des thèmes qui commencent à être développés par différents auteurs. Est-ce que vous suivez, vous essayez de vous positionner de manière spécifique ou en fait ces thèmes finalement émergent de plus en plus parce qu'il y a de plus en plus de besoins?
1: Je ne suis pas la tendance. Je vais vraiment vers ce qui moi m'intéresse. Ça peut paraître un petit peu égocentrique peut-être, mais j'ai peut-être cette envie de créer le livre qu'il me manque à un certain instant. Et comme je suis d'une grande curiosité, je fais plein de recherches et je lis beaucoup de choses aussi. Et si à un moment j'ai besoin de répondre à une question ou s'il y a quelque chose qui est porté à mon esprit et qui reste, j'aurais tendance à aller vers là. Après, notamment par rapport au poil, c'est vrai que c'est un sujet aujourd'hui qu'on voit vraiment beaucoup dans l'espace médiatique et j'en suis ravie parce que je pense vraiment que c'est un sujet qu'il faut porter afin de changer les mœurs et je suis très très très contente de ça. Alors après j'ai pas envie d'être menée par la tendance. Je préfère aller là où il y a des petits trous ou là où le vent me mène, selon ce que je vis moi aussi dans ma vie personnelle et dans mes questionnements singuliers, quoi.
0: Vous aviez fait un documentaire, donc Digital Detox. Est-ce qu'il va y avoir des suites avec ce support film? Et qu'est-ce que permet Lily Saune la sortie de Mon village révolté? Quel horizon ouvre-t-il?
1: Eh bien, c'est vrai que la découverte de ce média documentaire Pour moi, c'est une perspective de plus. Pour le moment, j'ai pas d'autres projets. Je réfléchis à quel sujet pourrait être porté en image. J'ai trouvé que c'était vraiment une très belle expérience. Ça m'a ouvert aussi à un public que j'avais pas touché jusqu'ici. Et ça m'a permis de collaborer notamment avec ma co-réalisatrice Fanny Fontan, qui, elle, ne fait que de la réalisation documentaire. Et je pense que ça permet aussi de développer mon écriture sur d'autres horizons. Ça me permet de m'améliorer aussi. Et quand par la suite, j'ai travaillé sur l'histoire de mon immeuble, où en fait c'était un podcast et une bande dessinée, sachant que j'avais déjà fait du documentaire et que je m'étais attelée à un média que je ne connaissais pas, quand on m'a proposé de faire ce podcast, j'ai tout de suite dit oui, j'ai tout de suite été enchantée. Et pour celui-là, j'ai collaboré avec Théo Boulanger, qui est pareil, un réalisateur de podcast qui ne fait que ça. Et là aussi, j'ai découvert tout un univers, touché tout un autre public, découvert une manière plus parlée de l'écriture plus orale, qui a encore permis de rajouter une corde à mon arc. Donc je crois qu'aujourd'hui, j'ai compris que ce qui m'intéressait, c'était de raconter des histoires, peu importe le média. Et pour Mon village révolté, ça aurait pu aussi être un documentaire, ça aurait pu aussi être un podcast, mais j'avais envie de revenir, on va dire, grandi de toutes ces expériences vers de nouveau la BD qui est mon média premier, celui qui me touche le plus d'une certaine manière.
0: Merci beaucoup, Lily Soon.

Je vais terminer cette émission avec le deuxième tome, le deuxième opus de Quiproquo. Quiproquo, c'est des récits humoristiques mis en recueil, et ces récits sont de Constance Lagrange. Alors, c'est vraiment du récit d'humour, et c'est une sorte de conquête des espaces de l'humour en quelques cases. Il y a beaucoup de gags qui sont en deux cases, parfois en une page, avec donc quatre cases identiques, et c'est le principe à chaque fois tout au long de ce recueil. Et puis il y en a quelques-unes qui font six cases, quatre sur une page et deux sur la suivante. Exemple. L'important, c'est l'organisation, dit cet homme à une femme en face de lui. Je fais une liste de toutes les choses que j'ai à faire. Et tu fais quoi, du coup ? La liste. C'est cette volonté de déceler les situations où une réponse ou une chute peut être dans la nuance, dans la finesse, juste pour se décaler. Il y a quelque chose qui est pire que de rater un rendez-vous Tinder, c'est d'y aller. Constance Lagrange montre une efficacité tout à fait intéressante, importante et réjouissante dans ce choix des situations. Il y en a qui reviennent et qui permettent de développer un ensemble de gags plutôt proches. Et il y en a notamment un sur la façon dont un serveur dans un restaurant va présenter les choses, et il peut y

avoir des situations un peu cocasses, et par exemple. Et voilà pour vous, dit le serveur à la personne qui attend son plat. Le canard, c'est qui ? C'est monsieur. Et l'image s'élargit, et le monsieur en question a une tête de canard. Ce principe du recueil souvent fonctionne avec l'accumulation des gags. Il y a une sorte vraiment d'amplification parce que les situations vont se multiplier. Un couple proche couché donc ensemble sur le lit, et elle dit à son conjoint, à son partenaire, « Dis-moi des mots crus. Tartare, sashimi, carpaccio. » L'effet de surprise va jouer beaucoup sur l'efficacité de l'ensemble. Et c'est important parce que il y a ce dosage, et c'est vraiment une des grandes qualités de Constance Lagrange, ce dosage entre la surprise, entre le décalage qu'il va y avoir avec le début du gag, les quelques cases, ou parfois la seule case, et puis la chute qui va nous emmener donc dans des situations plutôt inhabituelles, mais qui vont parfaitement trouver une place dans notre esprit. Une femme face lecteur dit « On a envoyé le premier homme sur la Lune en 1969. Ça fait longtemps qu'on a la technologie pour le faire. Alors, au nom des femmes, je vous le demande. » Qu'est-ce qu'on attend pour y envoyer tous les autres ? Ces quelques exemples montrent déjà une palette riche, forte. Et il y a la mise en image, la façon d'écrire, de dessiner ces gags. Constance Lagrange va utiliser un dessin réaliste. C'est une autrice qui, dans ses œuvres précédentes, avait des changements de style. Il y a une envie d'être réaliste dans la représentation, mais avec une palette qui donne au réalisme cette touche de précision et d'authenticité pour que le gag, finalement, paraisse plus important, plus réel. Il y a dans les œuvres de Constance Lagrange, par exemple, un livre avec un très beau titre qui s'appelle « On peut rire de tout, sauf avec ma mère ». Très beau titre, où le dessin est aussi réaliste, mais avec un travail au trait et un noir et blanc qui fonctionne là aussi très bien. Il y a également, dans ses titres précédents, comme par exemple « Le Canari » ou « L'histoire d'une erreur judiciaire », ce recours au dessin réaliste. Mais il y a ce travail sur la mise en scène, sur le découpage, qui est beaucoup plus précis que dans ses titres précédents, et qui fait que le gag va fonctionner de façon plus directe, plus évidente. Chaque case est identique, c'est une case à peu près carrée, il y a 4 cases par page, et on a un fond animé avec une couleur plutôt pastel qui va permettre d'identifier immédiatement le gag des autres. S'il y a un gag en 2 cases, eh bien on aura 2 gags dans la page, et les 2 fonds très différents vont immédiatement informer le lecteur qu'il y a 2 gags dans cette page. Et il y a en plus donc ce dessin qui va souvent apparaître avec des personnages en plan américain.
Et c'est une façon d'éviter les gros plans et de toujours contextualiser les auteurs du gag, ceux qui vont s'exprimer dans le récit, dans le gag. Et donc, ce principe d'avoir une sorte de plan unique à hauteur d'yeux, avec un espace autour des personnages, d'éviter ainsi tout gros plan, eh bien, ça aussi, ça permet au gag de fonctionner beaucoup plus efficacement. Une petite dernière. Une femme chez l'esthéticienne. On fait le maillot intégral ? Non. J'aime bien garder une petite moustache, histoire de montrer qui est le patron. À savourer. Ces quiproquos, donc le tome 2, le chaos dérisoire, qui faisait suite à un premier recueil au sous-titre « Après l'existence ridicule ». Donc c'est signé Constance Lagrange. C'est un format carré, c'est publié par les éditions Delcourt dans la collection Patakès, qui est dirigé par James. Les 104 pages de ce livre sont au prix de 16 € et le livre a été imprimé en Belgique. Merci Issa, pour cette technique. Et puis on se retrouve jeudi prochain avec un nouvel invité.

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Orval, Carlos Sibelius sur les ondes de Radio Escapade avec le titre « À ma décharge ». Vous nous écoutez sur le 102.0, le 103.3, le 104. Ou peut-être encore sur le.org. Nous sommes jeudi 28 mai, c'est le quatrième du mois, il fait très chaud et il est l'heure d'écouter du reggae sur les ondes de Radio Escapade. C'est Reggae Soundbox.

Et bonjour à tous, vous êtes bien sur les ondes de Radio Escapade, c'est Reggae Soundbox l'émission. Donc comme d'habitude, 2 heures de live, de vinyle, de nos collections privées et a priori si on ne se trompe pas que des inédits. Donc aujourd'hui on se fait un peu une traditionnelle, un petit ping-pong, on commence aux roots et puis on se laisse aller jusque peut-être un peu stepper où on verra bien. Et la dernière demi-heure, ça sera la chronique de Johan, des actualités, des dernières sorties musicales. Et puis voilà, envoie le son. On est prêts ?

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Kate et Mou.

Reggae Soundbox, l'émission, vous êtes toujours sur les ondes de Radio Escapade. Avec le petit coup de sirène qui va bien, on est en live. Ça va être le dernier morceau de cette sélection avant de passer la main à Johan pour sa chronique. J'en profite pour vous dire que demain soir à Montpellier, les copains, la famille de Travel Sound vont jouer avec Asoya et After All pour un dub meeting 3 Sound System. Et c'est au MBA à Montpellier. Je vous laisse aller sur les internets et sur les réseaux pour trouver les infos, parce que j'ai pas d'adresse sur l'affiche. Voilà. Et pour le dernier morceau, Reggae Soundbox International, un peu de reggae de Libye. Je m'arrête parce que je vois Johan qui fait des trucs bizarres. Bonne écoute.

0: Yes, c'est toujours Reggae Soundbox. Un petit gros blanc pour la fin de l'émission. Il reste encore une demi-heure. On va enchaîner avec pas mal de titres. Mais avant tout, on va continuer l'agenda. Ça sort doucement. Là, il y a Antoine qui a sorti tout à l'heure le... Alors, on a un petit problème technique. Désolé. Attends, on va essayer de régler ça.
1: Allez, je vais faire l'agenda. Donc...
2: Oh les gars.
1: Donc pour l'agenda, donc le 13 juin, samedi 13 juin, à Saint-Romain-de-Caudière, le dernier Seven Club de la saison. Donc un invité, Balébatch et Crou. Donc il y aura toute l'équipe. Et du coup, toujours Reggae Soundbox sur la Sono Travel Sound Hi-Fi et les sélecteurs de Travel Sound Hi-Fi. Et après, autre soirée qui arrivera rapidement. Donc le 4 juillet à Monoblé, Monomaniacs Sound System. Donc avec Fabaston feat Kuka en tête d'affiche. Vous pourrez retrouver aussi Pitch Up, Clem Travel Sound et Reggae Soundbox. Voilà. Donc ça, c'était l'agenda. Donc
0: Et voilà, ça va être du lourd.
1: Là, on devrait envoyer
3: c'est,
1: le son.
3: C'est une émission artisanale. Hein. C'est des vrais êtres humains avec leurs petits doigts et du matériel d'époque. Donc, on est en train de chercher le pourquoi de pourquoi.
1: Vive le numérique. Hein.
3: Voilà.
1: Là, on y est.
3: Ah, ah, bah voilà.
0: Voilà. Yes, yes, yes. Alors, on va reprendre là où on en était. Vraiment désolé pour la petite coupure. On est en mai, de toute façon. On fait ce qui nous plaît. Donc, ça va pas être une chronique comme d'habitude. Hein. On va commencer avec un peu de dance music. Années 90, parce que c'est Reggae Sound Boys Band. Reggae Boys Band ce soir. On va commencer avec un petit titre que vous connaissez sûrement. Je sais pas si ça vous parle ce son là. Fab qui nous a rejoint, qui gère la technique, franchement on le remercie. Pour la 10e saison, c'est le 6e épisode de la 10e saison, c'est ça? On enchaîne Reggae Soundbox.

Yes, yes, yes. Ça, du coup, c'était Dub Machinist qui a sorti ça en 2016. Et c'était sur l'album Mash It Up où il a pris des classiques de la dance, des classiques un peu de la musique électronique d'à travers toute la planète, qu'il a remixé en mode dub, mais dub vraiment stepper. Là, on va s'écouter Aspar. Aspar, qui est un producteur de Grenoble, qui nous a sorti ce petit titre qui s'appelle Victory. C'est sorti il y a vraiment pas longtemps, on s'écoute ça. Là, c'est la phase B, c'est le dub, Victory Dub. On s'écoute ça de suite, c'est du gros.

On va passer sur toute autre chose. Un petit stepper lourd juste avant. Là, on va passer sur quelque chose de beaucoup plus joyeux. Ça va être vraiment flex. Écoute ça, ça s'appelle Global Crisis. C'est un collectif qui s'appelle Double Spliff. C'est du lourd, écoute.

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1: Et on enchaîne du coup avec Never Get Burned. Small Town Dubs avec Fikir Amlak sur le label Bass Come Save Me. La basse est venue me sauver.

Et c'est bientôt la fin de l'émission. Et on continue toujours avec du petit stepper.

de cette 10e saison de Reggae Soundbox touche à sa fin. Et on va quand même continuer à enchaîner avec le dernier petit titre. Peut-être le dernier, on ne sait pas. Peut-être la soirée va durer encore un peu. Channel 06. Voilà, on accélère un peu. Du gros stepper. Écoute ça, c'est tout nouveau. Ça vient juste de sortir. Franchement, c'est une pépite. Channel 06, ça s'appelle. C'est en anglais. Ça promet transpirer. Il fait déjà assez chaud, mais ça fait quand même transpirer des claquettes, ce genre de son. Écoute ça. Franchement,

0: Yes, bon, on a un peu dépassé l'horaire, 19h16 si vous nous écoutez en direct, sinon pour la rediff, bon, ce sera sûrement une autre heure, mais il fera sûrement aussi chaud. Et voilà, c'est la fin de cette émission Reggae Soundbox, 6e édition du mois de mai de la 10e saison. Big up à Jean-Phi qui a tenu les... Et Antoine, évidemment, voilà. Petit rappel du coup des émissions. Ouais, Fab et Antoine, les deux techniciens qui sont là pour nous supporter pendant nos petits apéros Reggae Soundbox.
1: Et le public, bah ouais, bah,
0: bah ah. Voilà, on est en direct. Et du coup, petit rappel des trois prochaines soirées, dates du collectif. Donc demain, c'est Travel Sound. Demain, si vous nous écoutez en direct, sinon, si ça leur dit, c'est trop tard. C'est vendredi 29 du coup au MBA à Montpellier. Un clash entre 3 Sound System, Asoya Sound, After All Sound System et du coup la sono de Travel Sound. Un meeting. Un meeting, clash, bon, ça dépend du point de vue. Mais après on enchaîne avec le 13 juin avec les célèbres Dub Club. Et là c'est la 10e, on va faire les choses en grand. Avec du coup en guest star, ils fêtent leur 20e année. Même ça fait maintenant 22 ou 23 ans qu'ils sont sur les pistes, sur les routes de France, parce qu'ils jouent partout. C'est le Ballet Batché Crew. Voilà une notoriété qui vient dans les Cévennes, dans le petit coin de Saint-Romain-de-Caudière. C'est le 13 juin. Ça commence tôt, ça commence à 18h. On fait ça en extérieur. Ça va sûrement finir un peu plus tôt que d'habitude aussi. Donc, ça, c'est invitation avec Travel Sound et l'équipe de Reggae Soundbox. Et l'autre événement à pas louper cet été dans le coin, c'est le 4 juillet. De 17h à 2h du matin, c'est Monomaniacs qui fait son rituel Sound System en mode dub avec une nouvelle sono cette année. C'est Fab Aston qui est invité, Fab Aston qui est un des créateurs de Hightone de Lyon, qui vient avec un MC qui s'appelle Kuka. Il y aura aussi Pitch Up qui sera en mode showcase, Selecta qui va nous envoyer du lourd. Clem de Travel Sound qui va nous envoyer quelques galettes intergalactiques qui viennent de l'au-delà. Et bien sûr, l'équipe de Reggae Soundbox qui sera toujours là pour ambiancer. Et voilà, on vous dit à la prochaine, au mois prochain, au mois de juin. On se verra. Ciao, ciao.

Voilà, chers amis, on a pris un peu de retard à cause de la bande à Reggae Swing Boys. Donc, il est 19h27. D'ici quelques temps, vous aurez l'agenda culturel et puis les nouvelles du monde.

0: Bonjour à toutes et bonjour à tous. Il est à présent l'heure de retrouver l'agenda culturel de ce jour.
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0: On démarre cet agenda culturel de ce jeudi et vendredi, à veille du week-end de cette fin mai, avec le jam à Montpellier et les conférences sur l'histoire du jazz et des musiques populaires qui se tiennent tous les jeudis. Et pour ce jeudi 28 mai, c'est les Dames du Jazz et c'est une conférence menée par le collectif des élèves du jam. Toujours au jam ce soir, c'est la soirée Payotte numéro 5, c'est à partir de 20h avec Bluestone and One Feather, c'est de la pop folk acoustique. Les Ladies Jam and One Guy Jazz, c'est de la soul funk. Et Mango, c'est du Latin Groove. L'entrée est à prix libre. Toujours au jam, mais demain, vendredi 29, c'est la Payotte numéro 6 avec dès 19h30 une création théâtrale par des lycéennes et lycéens, collégiennes et collégiens de Montpellier. Et ce sera suivi à 20h par un concert de Benjamin Ulysse pour de la funk minimaliste, Hello and the Gritty Ops, c'est de la soul et jazz, rhythm and blues, et enfin Lynn Wolf pour du blues rock, l'entrée est à prix libre. À Nîmes, à présent, à la Paloma, pour ce jeudi 28, c'est Nuevos Rios au club. C'est à partir de 20h30, c'est une soirée électro-afro-colombienne. Et samedi, à Nîmes, toujours à la Paloma, c'est une soirée arcade after-work électro. C'est à partir de 20h et c'est dans le patio. Sinon, le Festival du Vivant se tient jusqu'au 30 mai en itinérance dans les vallées Cévenoles. C'est le CPIE du Gard qui est coporteur de ce projet avec le syndicat des Hautes-Vallées Cévenoles, du Parc National des Cévennes et des écologistes de Lezière. Un programme riche avec des activités nature, des spectacles, des expos, des ateliers, des projections, des rencontres. Et vous pouvez retrouver tout le programme et les infos pratiques sur le site biosfera-cévennes.fr. Ce jeudi 28 mai, à la médiathèque Lucie Aubrac à Ganges, c'est une sieste comptée qui vous est proposée à 13h. Des études scientifiques montrent que la sieste dope notre cerveau en lui permettant de devenir plus créatif, en améliorant la mémoire et l'humeur. Tout cela avec une lecture pour vous emmener où ? Bah ailleurs. Bon réveil de printemps, c'est pour un public adulte. Qui a dit que la sieste, c'était pour les enfants. Ça dure une heure, c'est sur réservation auprès de l'équipe de la médiathèque, par téléphone, par mail ou directement. Donc courez-y vite si vous ne vous êtes pas encore inscrit à cette sieste comptée à la médiathèque aujourd'hui à 13h. Sinon, ce jeudi 28 mai, à Sauve, à l'espace culturel, à partir de 18h, c'est en entrée libre et c'est une conférence sur le castrum de Sauve, des Gaulois au Camisard. Et il y aura la présentation par les archéologues des résultats de la fouille préventive de décembre 2025 et aux perspectives pour 2026-2027. Ce soir, jeudi 28, au temple de Saint-Hippolyte-du-Fort, c'est l'ensemble Madlo Belli qui présente Upalo. Ce sont des chants liturgiques et de célébration, des chants géorgiens, puisque la Géorgie regorge de chants sacrés, qu'ils soient orthodoxes ou issus de traditions païennes. Et avec Upalo, Madlo Belli donne à entendre un répertoire unique, le chant polyphonique géorgien sublimé par l'acoustique du lieu. C'est à partir de 10€ au niveau des tarifs pour ce concert au temple de Saint-Hippolyte. Ce soir à 18h, à la filature du Mazel à Notre-Dame-de-la-Rouvière, c'est une sortie de résidence qui est proposée. C'est ce jeudi 28 à 18h et c'est la stratégie de la sèche 2.0. C'est la compagnie Médiane et compagnie théâtre qui vous propose. C'est tout public, c'est à partir de 10 ans. Ça se déroule 5 ans après la stratégie de la sèche. Ève a quitté son mari et sa vie d'avant pour s'installer dans la ferme familiale avec ses deux fils. Hantée par le souvenir de Mad, elle rencontre Ness, sa nièce militante radicale qui s'oppose aux chantiers destructeurs ravageant les terres et les arbres. Tandis que Ness grimpe et lutte frontalement, Ève cherche d'autres formes de survie pour sauver sa ferme. Entre visions opposées et présence fantomatique, elles explorent différentes manières d'habiter le vivant et d'entrer en résistance. Toujours à la filature du Mazel à Notre-Dame de la Rouvière. Cette fois-ci, c'est le samedi 30 mai. C'est à partir de 18h. C'est une séance d'écoute. Ça s'intitule Clochette. Clochette est un groupe de 3 batteurs. Ils jouent au milieu du public, en cercle serré, sur des sets bricolés acoustiques, électroniques et une basse électrique frappée. Ils visent la trance, une musique envoûtante, à la fois cérébrale et physique, en quête de rythme sorcier. Apéro partagé sur place, donc viens avec ce qui te fait plaisir et la participation est libre. Un tour du côté de Montpellier avec le théâtre Pierre Tabar qui nous propose ce jeudi 28 à 19h et ce vendredi 29 à 21h la compagnie Plateau Neuf sur scène pour le spectacle Dieu en personne. Dieu en personne, c'est une libre adaptation de la bande dessinée du même nom de Marc-Antoine Mathieu. Et un jour, sans explication, Dieu se présente aux autorités affirmant son identité divine. Ce n'est pas un miracle spectaculaire, mais un événement bureaucratique et médiatique. La société s'emballe, un procès géant s'ouvre pour juger l'existence et les actions de Dieu. Qui est-il réellement ? Peut-on comprendre une entité infinie avec nos codes humains ? Dans ce seul en scène, le comédien explore les différents points de vue, alternant humour, tragédie et absurdité. Le spectateur assiste à un questionnement collectif à travers le prisme d'une performance intime et théâtrale. Ce seul en scène dure 1 heure, c'est tout public à partir de 12 ans et l'entrée est à 5€. Ce vendredi 29 à 20h30 au bar du Pradé à Saint-Hippolyte-du-Fort, c'est un concert avec le groupe Tune It Up. C'est pour de la musique reggae et funky, c'est un duo. Vendredi 29 mai, toujours au Masmout à Montoulieu, cette fois-ci de 19h30 à 23h, c'est le karaoké de Mimi Show à l'occasion de l'ouverture de la guinguette d'été. Pensez à réserver et à venir tôt un numéro de téléphone, le 06 63 72 97 12. Sinon, dans le cadre du festival La Dinette, le festival jeune public organisé par Bouillon Cube, ce vendredi 29 mai à 19h30, ce sera la compagnie SCOM qui jouera le spectacle du cirque Maison. C'est un spectacle à partir de 6 ans, c'est sur la scène en Grand Pic Saint-Loup à Saint-Gély-du-Fesc. Sinon, ce week-end, les 29, 30 et 31 mai, au Vigan, se tient la 13e édition de la fête du livre Jeunesse en Cévennes. C'est le festival Les Éclats de Lire. Un riche programme pour tous les âges de 0 à 99 ans, et même plus. Avec 4 spectacles, 15 ateliers, des lectures, des expos, des séances ciné, un exposé spectaculaire, une parade de bestioles, un apéro quiz, une tombola, bref, plein de choses. Au niveau des invités présents en dédicace, il y aura Ronan Badel, Magali Bardos, Chris Di Giacomo, Sylvain Levé, Mathilde Magnan, Anaïs Massini, Donatienne Rank, Samuel Ribeyron, Eric Sanvoisin et Germano Zullo. Voilà, pour les ateliers, il y a un atelier Fresque Nature et Compagnie, Les Images Perdues du Monde, Grave ton Ex Libris, Les Petits Papiers de Puisette et Fragile, La Joyeuse Bestiole, un atelier Dessin BD Manga. Bref, il y en a énormément. Et au niveau des spectacles, il y a 4 petits coins de rien du tout: Folkeston, Puisette et Fragile et Cache-toi Arsène. Et toujours les expositions visibles au château d'Assas avec Nom d'un insecte et Carapace à plumes. Le ciné-rencontre sera en ouverture de festival, c'est Le secret des mésanges, un exposé spectaculaire intitulé Fascinantes créatures et des lectures, apéro quiz, tombola, parade de bestioles, tout ça je vous en ai parlé. Pour toutes les infos pratiques, www.leséclatsdelire.fr. Réservation vivement conseillée pour les spectacles et préinscription obligatoire pour les ateliers Footing Poétique qui est payant en compagnie du Poupette Sporting Club et Parure en Mouvement qui est un atelier gratuit, mais il faut réserver en amont. Sinon, pour les autres ateliers, tout se fait sur place le jour même, sur place buvette et restauration, et puis les chiens ne sont pas admis. Voilà, www.leséclatsdelire.fr pour avoir plus de détails. Bioensemble à La Roque propose ce vendredi 29 mai une soirée cantine-concert avec Erenia. Elle vous proposera un voyage rempli d'émotions en revisitant quelques classiques de la musique française, mais pas seulement. C'est donc ce vendredi 29 mai. Sinon, dimanche 31 mai, il propose un atelier cuisine créative et intuitive avec Nolwenn. Et si tu savais cuisiner sans recette, simplement avec ce que tu as sous la main? Et donc, à partir d'un panier de produits de saison, tu vas imaginer, cuisiner et dresser une assiette gourmande, équilibrée et pleine de vie. Nolwenn vous propose un atelier de cuisine, des idées simples, concrètes, pour éviter le gaspillage et se faciliter le quotidien. Cet atelier a donc lieu dimanche matin, de 9h à 14h30, et c'est 60 euros de participation à cet atelier. Un numéro de téléphone, le 04 99 53 11 02. Sinon, du côté de Cross, Écoute et Regard propose une conférence sur les bijoux du 19e siècle en Europe et plus particulièrement en France. Conférence présentée par Marianne Princet. Ça se déroule à la mairie de Cross ce vendredi 29 mai, c'est à 20h30. C'est en participation libre et raisonnée. La réservation est souhaitée par téléphone au 04 66 77 24 54. Sinon, du côté de Monoblé, à la salle Bernard Meulien, ce samedi 30 mai, à partir de 20h30, c'est un concert qui est proposé. C'est Thomas Pitio en trio. Voilà, le prix conseillé est de 10 euros et c'est à Monoblé, dans la salle Bernard Meulien, samedi à partir de 20h30. Samedi toujours, c'est l'événement Jouer, bouger en Piémont. C'est à Sauve, au stade de Robert Gaillard. L'entrée est gratuite et c'est un événement organisé par la communauté de communes du Piémont Sévenol et il est fédérateur car il rassemble sous une même bannière trois temps forts. La fête du sport, la fête des centres de loisirs et la journée de la petite enfance. Voilà, c'est le grand rassemblement du territoire. Que vous soyez là pour transpirer, pour les défis des centres ou pour l'éveil des plus petits, tout se passe au même endroit. Un seul site, une seule date, mais mille façons de s'amuser ensemble. C'est ce samedi 30 mai, toute la journée à Sauve donc. Samedi, toujours de 10h à 16h, c'est une journée vintage. C'est la 4e édition. C'est organisé par le foyer rural de la région de Tornac. C'est à Tornac que ça se passe. L'entrée est gratuite et ouverte à tous. C'est une journée conviviale et festive placée sous le signe du rétro. Avec exposition de véhicules anciens, collection et prestige toute la journée. Groupe de musique en live à midi et 14h, c'est The Stubborn pour du blues rock. Il y a des balade à poney gratuite pour les enfants toute la journée. Il y a de la danse country de 14h à 16h. Il y a un repas sur réservation. C'est une paella cuisinée sur place aux fruits de mer, suivie d'une tarte aux pommes. C'est sur réservation au 07 71 88 36 44. Et c'est donc à Tornac que ça se passe ce samedi de 10h à 16h. Un salon à présent, le salon Les Pépites Sévenol, c'est porté par le Club des Entrepreneurs Sud-Cévennes et c'est une foire expo qui se tient le samedi 30 mai de 11h à 18h à Quissac sur la promenade Osillon. Cette journée mettra à l'honneur les entrepreneurs du territoire avec des stands, des ateliers, des animations pour les enfants et des food trucks. Sinon, ce dimanche 31 mai, à partir de 13h30 jusqu'à 17h, au jardin partagé de Quissac, c'est l'escape game du Vidourle qui vous est proposé. Dès midi et demi, l'ouverture des jardins pour venir pique-niquer. Et de 13h30 à 17h, c'est l'escape game du Vidourle. C'est tout public à partir de 7 ans. C'est sur inscription auprès de Christelina de Graines de Jade au 06 08 86 38 90. Saurez-vous résoudre les énigmes à temps? Vous avez 90 minutes pour sauver le Vidourle. Venez tester donc un escape game pleine nature pour découvrir le fleuve du Vidourle et ses secrets bien gardés. Voilà, au programme, comprendre le fonctionnement naturel de la rivière, connaître la faune et la flore de la rivière et de sa ripisylve, sensibiliser à la préservation du fleuve et des milieux annexes, les zones tampons, les nappes alluviales, et sensibiliser aux conséquences du changement climatique sur le cours d'eau, ses ressources et sa biodiversité. Et sachez que à 14h et 16h, il y aura des comptes également. Sinon, la cantine de la Lézarde se tient à la Lézarde, qui se trouve au 66 Grand Rue à Saint-Jean-du-Gard. Ce sera ce mardi 2 juin. Et c'est un menu dans ce cas-là, puisque c'est une cantine. Il y aura des crudités en entrée, suivies d'un couscous de légumes printaniers, du halva et enfin un thé à la menthe ou café. Le tout est à prix libre et c'est à Saint-Jean-du-Gard que ça va se passer au 66 Grand Rue pour la cantine de soutien à la Lézarde. À présent, je vais vous parler d'un collectif, d'ados Sévenol, ainsi que le collectif Enfantiste 34, font un appel pour la MEJ, la Marche pour l'Enfance et la Jeunesse. C'est ce samedi, que je me trompe pas, oui, ce samedi 30 mai que ça se passe, c'est à Montpellier. Est-ce que vous vous êtes déjà senti invisible ou incompris aux yeux de la société? Est-ce que vous avez déjà eu l'impression d'être trop petit pour proclamer un avis ou une vérité? Parce que non, ce n'est pas parce que nous sommes des enfants que notre voix compte moins que celle d'un adulte. C'est à 10h le rendez-vous sur la place de la Comédie et je vous propose d'écouter une interview réalisée à ce sujet.
1: Donc bonjour, aujourd'hui on accueille donc Céline du collectif Infantis 34 et Estelle du lycée André Champson du Vigan qui vont venir nous parler de la marche de l'enfance organisée le 30 mai à Montpellier. Et donc l'objectif du jour, ça va être de les interviewer un petit peu, de savoir d'où vient la démarche et comment est-ce que ça va se caractériser. Bonjour Céline, bonjour Estelle.
2: Bonjour.
3: Bonjour.
1: Alors moi j'avais une première question à vous poser, c'est d'où vous est venue l'idée, comment est-ce que ça s'est créé?
2: Salut Estelle. Bah alors d'où vient cette envie là de cet événement et comment ça t'est venu et comment tu t'es mise en lien après?
3: C'était sur le poste de la MEJ.
2: Ah, de la MEJ, voilà, MEJ, Marche de l'Enfance et de la Jeunesse.
3: Ok.
2: Ouais. Alors comment ça s'est venu tout ça?
3: Et bah, sur Instagram j'ai vu un post de la MEJ, donc la Marche de l'Enfance et de la Jeunesse. C'est une marche de l'enfance qui se déroule le 27 et le 30 mai en France. Et il y avait plusieurs villes comme Paris. Et je me suis dit que c'était intéressant de rajouter Montpellier parce que c'est une cause qui me tient à cœur, les violences faites aux enfants.
1: Ok, et donc pour réaliser cette idée, est-ce que tu t'es entourée? T'as pensé donc à Céline, je suppose, mais avec qui t'as eu l'idée de faire cette démarche?
3: J'étais un peu toute seule et j'ai donc contacté Céline pour voir avec elle si c'était faisable donc d'organiser la manif sur Montpellier aussi.
2: Et donc c'est là qu'elle est rencontrée, qu'elle est rentrée en contact avec moi et moi ça m'a de suite donné envie et j'ai proposé à Estelle qu'on puisse être soutenue par le collectif Enfantis 34 et puis voilà, tout s'est déroulé suite à ça.
1: Donc je vois que c'est une idée qui vous tient à cœur toutes les deux. J'ai envie de vous demander quels sont les messages et les revendications premières de la démarche.
3: Du coup, dans un premier temps, c'est surtout par rapport aux violences faites aux enfants, mais toute forme de violence, que ce soit des discriminations, des violences psychologiques ou physiques, ça peut même aller jusqu'à l'inceste. Et c'est vrai que toute violence faite aux enfants, ça touche un peu tout le monde en France et même partout dans le monde, parce que on a tous déjà subi une forme de violence dans notre vie.
2: Et moi, je veux bien rajouter, moi, ce qui me tient à cœur, c'est porter la parole des jeunes, qui puissent être entendus et soutenus, parce que je trouve qu'aujourd'hui, la jeunesse est bien oubliée et aussi pouvoir questionner. Moi, le sujet qui me passionne, c'est le sujet de l'adultisme, la domination adulte. Voilà.
1: Ouais, t'as peut-être l'impression que les enfants sont décrédibilisés de par leur âge et que du coup leur message ou leurs revendications, leurs états d'âme ou ce qu'ils peuvent ressentir, c'est moins pris en compte.
2: Ouais, c'est ça, du fait d'être mineure, en fait.
1: Et du coup, pourquoi est-ce que vous avez décidé, donc on le rappelle, la manif c'est le 30 mai, pourquoi est-ce que vous avez décidé de le faire ce jour-là?
2: C'est suite à, donc, comme disait Estelle, c'est suite à l'appel de la MEJ, de la Marche de l'Enfance et de la Jeunesse, qui est organisée par la COFRAD, qui est une association pour les droits des enfants. Et en fait, ce qui soutient là sur cette manif qu'on organise, c'est le collectif Enfantiste 34, qui est un collectif d'activistes contre les violences faites aux enfants et aux ados, et c'est un collectif national où il y a plein de collectifs un peu en France et dont à Paris.
1: Ok. Et comment va se dérouler la journée? Comment vous imaginez en fait cette organisation? Est-ce que vous avez peut-être un lieu, une horaire, peut-être des codes vestimentaires peut-être?
3: Alors du coup on a imaginé un regroupement sur la place de la Comédie donc à Montpellier à 10h avec un petit briefing sur pourquoi on est là, quelles valeurs on revendique et tout ça, et après peut-être un petit cortège on avait imaginé, mais d'abord confectionnement de pancartes, de t-shirts, tout ça, voilà.
2: Ouais, l'idée c'est d'emmener des, si vous avez un t-shirt rouge dans votre placard, ou si vous savez pas quoi faire un samedi matin, aller à une brocante, vous achetez un t-shirt à pas cher rouge. Et il y a une adolescente qui fait partie du groupe qui a préparé un pochoir, et ce serait l'idée de floquer des t-shirts avec le logo du collectif Enfantiste, qui est une main avec un poing fermé, avec en bas du poing une petite main d'enfant inscrite. Donc voilà, ramener un t-shirt rouge, parce que la couleur d'Enfantiste c'est rouge.
1: Ou peut-être pour ceux qui n'ont pas de t-shirt rouge, ramener un t-shirt blanc et on vous fera le logo en rouge. Je pense que ça peut marcher aussi carrément.
2: Ouais. Ouais.
1: Donc pour le lieu, on est sur la place de la Comédie, c'est ça?
3: Tout à fait.
1: Ok, et il faudrait se retrouver à quelle heure?
3: Nous, je pense qu'on y sera vers 9h30 pour préparer un peu en amont. Mais on accueille les gens vers 10h, enfin on vous attend vers 10h.
2: Ouais, 10h, du coup, là, bon, il y a le sitting, comme disait Estelle, on sera ensemble et on fabriquera des pancartes et on floquera nos t-shirts. Et après, à 11h30, c'est l'idée de marcher, justement, ensemble, jusqu'au Pérou.
1: Et du coup, moi, je me pose une question pour les auditeurs qui nous écoutent. Comment est-ce que ce serait possible de vous venir en aide le jour de la manif?
2: Eh bien, tout simplement, venez, et vous pouvez même en amont préparer un ou deux slogans ou réfléchir sur un témoignage que vous pouvez partager de votre enfance ou de votre jeunesse, sur des moments où vous n'êtes pas senti à l'aise, ou des moments d'injustice, ou des moments où vous vous êtes senti... voilà.
1: Ok, d'accord, donc vous parlez de témoignages. Est-ce qu'il y a un endroit où on pourrait partager les témoignages anonymement pour qu'ils soient peut-être retranscrits, ou alors qu'on les transforme en forme de...

0: Donc la manifestive, pour l'introduire rapidement, c'est une manifestation pour les droits à la free party. Et en fait, je me demandais si ces deux, si ces deux manifestations ne vont pas se contraindre entre elles. Est-ce que vous avez réfléchi à ça ?
1: Bah, c'est vrai que ça posait quand même un petit problème et on en a beaucoup réfléchi. Et moi, je suis en contact donc avec un organisateur de la manifestive. Et après avoir discuté, on a trouvé un arrangement et on se retrouvera donc tous à 14h au départ de la manifestive. Et de là, il y aura des petits discours qui porteront donc sur notre manifestation à nous.
0: Ouais, donc au lieu que les manifestations se contraignent, elles vont finalement se rejoindre en fait. Est-ce que c'est pas un moyen de dire aussi que les droits à la free party et les droits de l'enfance peuvent être mis en lien ?
1: Bah, effectivement, les deux sont un peu liés parce que c'est vrai qu'en free party, on retrouve beaucoup de personnes qui ont été souvent maltraitées pendant leur jeunesse. Et donc c'est vrai que le lien est assez, c'est assez cool et intéressant à voir.
0: D'accord, donc une prise de parole sur les chars de la manifestive. C'est vrai que ça peut être très pertinent d'associer les deux messages et ça ne va pas faire perdre en visibilité donc la marche pour l'enfance puisque il y aura plein de témoignages qui pourront être recueillis aussi lors de la manifestive. Parce qu'au final, la free party, c'est donner un moyen d'expression libre aux jeunes, et quand on parle de discrimination pour les jeunes, on parle aussi de couper la liberté d'expression et le droit d'être soi. Donc finalement, est-ce que ce serait pas la free party actuellement un des derniers endroits où en fait on peut se sentir soi-même, sans restriction, sans cadre, ou sans, tu parlais tout à l'heure Céline, d'adultisme. Est-ce que finalement les deux sujets qui peuvent paraître éloignés ne sont pas étroitement liés ? Est-ce que vous auriez un petit message à faire passer peut-être à d'autres groupes d'amis indépendants, de groupes de jeunes qui auraient des revendications, qui auraient envie d'avoir un impact, de faire changer les choses, peut-être en partageant la manière dont vous vous y êtes pris, ou alors voilà, en invitant les gens à faire de même ? Qu'est-ce que tu aurais à leur dire, Céline, par exemple ?
2: Eh bien, moi, j'invite tous les ados et les jeunes personnes qui ont envie de s'exprimer et d'être entendus, de pouvoir se regrouper, parce qu'ensemble, on est plus forts. Et aussi, trouver des adultes de confiance. Par exemple, dans le collectif enfantiste, il y a plein d'adultes qui nous ont soutenus, et dont j'en fais partie, qui nous ont soutenus pour organiser cette manif. Et on se retrouve là depuis le 15 novembre, parce que le 15 novembre, on a fait une manif à Montpellier dans le cadre du collectif enfantiste. Et on se retrouve régulièrement pour discuter c'est quoi l'adultisme, c'est quoi la violence, et comment concrètement aujourd'hui on peut faire dans notre société et sur nos territoires. Donc nous, c'est sur le Vigan, il y a aussi des jeunes de Ganges. Comment sur notre territoire et dans les enceintes scolaires aussi, où il y a beaucoup de violence, on peut faire des actions en fait et sensibiliser les jeunes et les adultes sur ces problématiques.
0: Ouais, d'accord, donc en fait au-delà d'organiser des événements, on peut simplement ouvrir la parole, inviter les gens à se réunir, parce que tu viens de nous le dire, la réunification c'est la base de tout aussi. Donc voilà, en fait on vous invite surtout à vous réunir et à entreprendre par vous-même. Les violences ne doivent pas être banalisées et on peut en parler, on peut agir à condition que l'on se soit fait ensemble. Merci beaucoup en tout cas Céline et Estelle de vous être rendues présentes et disponibles pour venir parler du projet avec nous aujourd'hui. Est-ce que vous auriez un petit mot pour la fin, peut-être nous rappeler un petit peu les infos de la manif ?
1: Et bah, du coup, on vous attend donc nombreux à 10h sur la place de la Comédie le 30 mai. Venez comme vous êtes, pas besoin de plus. Et pensez à prendre vos t-shirts, donc rouge ou blanc comme vous voulez. Et voilà.
0: Eh bien écoutez, merci beaucoup, on vous souhaite une bonne continuation à tous sur les ondes de Radio Escapade.

0: On en a fini avec l'agenda culturel de ce jour. Il ne me reste plus qu'à vous souhaiter une bonne continuation à toutes et à tous à l'écoute de Radio Escapade, bien sûr.
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4: Bonjour à toutes et à tous, bienvenue dans les nouvelles du monde pour ce jeudi 28 mai 2026. Aujourd'hui, on va aller faire un tour en Turquie avec un nouveau coup de force de la part de Recep Tayyip Erdogan qui évince son principal opposant. On va revenir sur l'affaire de la manifestation de Sainte-Soline et de la répression policière très importante qu'il y a eu avec des nouveaux éléments qui viennent d'apparaître sur l'auteur notamment de tirs qui ont failli coûter la vie à des participants. On va parler du projet de loi Riposte qui vient d'être adopté au Sénat, d'affaires aussi de procès Bayon, en tout cas de tentatives d'intimidation contre Sophie Binet et secrétaire général de la CGT. Par rapport à des critiques sur la politique du groupe Tefal, donc dans l'affaire de l'épollution au Tifas, on va parler des ZFE aussi, les zones de faible émission qui finalement vont revenir, ainsi que certaines règles du zéro artificialisation nette. Et puis voilà, ça fait déjà pas mal tout ça. Mais avant ça, bien évidemment, de la météo, ou plutôt du climat, car ce n'est pas la même chose. Et cette vague de chaleur dans laquelle on est plongé en plein, qui touche toute la France, hein, jusqu'à 39 degrés attendus. Cette vague de chaleur qui s'intensifie et qui s'étend. C'est une vague de chaleur inédite, hein, de la part de l'avis de tous les météorologues. La baisse des températures, si elle arrive, ne devrait intervenir qu'à partir de ce dimanche, auprès de quelques orages. Hier, on n'était pas loin déjà d'en voir éclater sur le secteur ici du Piémont-Sévenol. C'est une vague de chaleur précoce, hein, puisqu'on n'est toujours pas en été, qui suffoque donc la France et le reste de l'Europe et du monde depuis plusieurs jours. Les proportions qu'elle prend sont à tout moment catastrophiques, hein. 352 stations météorologiques, surtout dans l'ouest du pays, ont ainsi enregistré leur température la plus élevée jamais enregistrée pour un mois de mai, sachant que les relevés météo remontent plus ou moins à 100 ans, jusqu'à 37,1 degrés. Près de Osgore dans les Landes, hein, c'est le record national mensuel. Au Royaume-Uni, les températures aussi sont excessives, avec un record national pour le mois de mai qui a été établi à 34,8 degrés à Kew Gardens. Pire, je vous le disais, l'épisode de très forte chaleur va encore s'étendre et s'aggraver. Donc c'était déjà dès ce mardi que les Côtes d'Armor ont rejoint les 8 départements en alerte orange canicule. Donc pour tout ce qui est Bretagne et une partie de l'ouest de la France. Hier, à partir de 12h, la vigilance s'étendait aux Deux-Sèvres, à la Charente-Maritime et à la Gironde. Ce sont donc 13 départements qui s'afficheront alerte orange. D'après Météo France, ces extrêmes thermiques donc vont se décaler d'aujourd'hui vers le sud et l'est. Donc là, ça arrive chez nous, notamment donc le Languedoc, avec 38 à 39 degrés attendus. La baisse plus généralisée des températures n'interviendra a priori qu'à partir de ce dimanche. Le phénomène, en tout cas, est lié à ce qu'on appelle un dôme de chaleur. Un dôme de chaleur qui va bloquer donc de l'air chaud, une bulle d'air chaud venue d'Afrique du Nord. C'est un épisode bien évidemment exceptionnel, historique et inédit, explique un climatologue à Météo France, Mathieu Sorel. Tous les superlatifs sont possibles pour décrire cet épisode historique que nous connaissons actuellement. Voilà, même s'il est connu depuis des années que le changement climatique effectivement rend ces vagues de chaleur plus fréquentes et intenses. Et ce qui est aussi plus fréquent et intense, eh ben, c'est la puissance du contre-discours, hein, la remise en cause du réchauffement climatique, en tout cas des incidences humaines dedans. Visiblement, ça embête de se dire que notre niveau d'industrialisation globale est en partie responsable de tout ça, parce qu'une des seules solutions possibles, ça serait à tout moins de décarboner et en certainement plus en tout cas de réduire tout ça, voire d'aller vers ce que certains appellent la décroissance. D'ailleurs, j'ai remarqué une petite blague sur les réseaux sociaux, il y a une pétition qui circule, qui vous invite à signer pour couper la climatisation sur le plateau de CNews. Je vous la lis quand même, parce qu'elle m'a arraché un petit sourire. Nous, citoyens attachés à la logique élémentaire, adressons cette pétition à la direction de CNews et son éditorialiste vedette Pascal Praud. Depuis des années, celui-ci use de son temps d'antenne pour relativiser, minimiser, voire railler les alertes des climatologues. Le réchauffement climatique serait, selon lui, exagéré, idéologisé, un fantasme des wokistes, écolos, islamo-gauchistes. Mais alors, pourquoi la clim sur le plateau de CNews ? Il demande donc dans la pétition, par souci de cohérence intellectuelle, la mise hors service immédiate et définitive de la clim dans les locaux de CNews, plus particulièrement pour le plateau de l'heure des pros. Si le climat ne se dérègle pas, 38 degrés dès le printemps à Paris ne constituent donc aucune menace. Monsieur Praud devrait pouvoir débattre des dérives de la gauche dans une saine moiteur estivale sans le moindre inconfort.
1: Il y a de quoi se mordre la gueule, non ?
4: Allez, trèfle de plaisanterie, comme dit l'autre. On part en Turquie où Erdogan, le président, fait expulser son opposant de la tête de son parti. Donc c'était ce dimanche, des images assez incroyables. La police anti-émeute a fait irruption donc au siège du CHP, CHP en turc, donc c'est le Parti Républicain du Peuple, qui est le principal parti opposant à l'AKP, celui donc d'Erdogan. C'est donc dans ses locaux à Ankara que la police est entrée. Le CHP, c'est la plus ancienne formation politique du pays, et donc cette opération policière a visé à expulser de leur bureau ses dirigeants élus, donc notamment le chef. L'image est stupéfiante, choquante pour beaucoup de Turcs. Le siège du CHP a donc été investi par la force de police anti-émeute. À l'intérieur de ce bâtiment, les militants ont fui les gaz lacrymogènes. On a pu voir un député en pleurs, le mobilier retourné, des portes et des vitres brisées, un vrai raid, décrit donc la confusion totale. Au 12e étage de l'immeuble, barricadé dans son bureau, donc celui que les policiers sont venus chercher, il s'appelle Özgür Özel, âgé de 54 ans, c'était donc le dirigeant du CHP jusqu'à cette heure et cette récente décision de justice. Il est donc déchu de son poste. Les policiers sont venus le sortir sur ordre des autorités, mais à la demande de son prédécesseur quand même à la tête du parti, qui va donc se retrouver officiellement de nouveau le chef du CHP. Il s'appelle Kemal Kılıçdaroğlu. Il a donc été réinstitué par la justice, sachant que la justice est quand même principalement opérée par des proches d'Erdogan. Donc une décision hautement politique. Et en effet, c'est une nouvelle tentative pour le président turc d'écarter ses potentiels rivaux aux prochaines présidentielles. Celle-ci est prévue en mai 2028. Mais elle a toutes les chances d'être anticipée, de faire des présidentielles anticipées. Le tour de passe-passe permettrait notamment, entre autres, à M. Erdogan de briguer un troisième mandat derrière, puisqu'il est arrivé au pouvoir en 2003. Et normalement, il est arrivé au terme de ce que la Constitution lui permet. La rapidité et la gravité de ces récentes initiatives laissent penser que les élections pourraient se tenir encore plus tôt qu'imaginé, explique un chercheur, une chercheuse qui est cofondatrice de l'Institut de recherche politique d'Istanbul. Et elle rappelle aussi que ça montre que le CHP était et demeure encore une menace sérieuse pour Erdogan. Donc en mettant un ancien chef du parti qui a été depuis pas mal désavoué, notamment qui s'est rapproché d'Erdogan, en le remettant à la tête du parti d'opposition, eh bien, l'effet est de créer le chaos donc, dans cette même opposition, de diviser l'opposition, mais aussi de paralyser donc, ce parti, le seul qui semble encore disposer de capacités d'organisation, d'une force électorale et d'une légitimité politique pour constituer donc, une alternative au gouvernement actuel. En effet, le CHP, c'est actuellement le plus vieux parti de Turquie, qui était historiquement lié à tout un mouvement et notamment à son fondateur, Mustafa Kemal. La décision qui a été prise pour justement permettre cette opération policière, elle a été prise par le tribunal d'Ankara et elle remet donc en selle le rival du président déchu, donc, qui s'appelle Kemal Kılıçdaroğlu, ce qui provoque une crise de légitimité en interne qui risque de ne pas s'effacer très rapidement. Cette décision judiciaire, je vous fais un espèce de résumé de ce que j'ai compris, hein, elle s'est fondée donc sur des allégations de violation de procédure et d'achat de voix lors du congrès de novembre 2023, donc des accusations contre le CHP. Celui-ci, évidemment, les a constamment et catégoriquement rejetées en disant que c'était des fabrications politiques pour les déstabiliser. Et je vous le rappelle, la décision de justice a été prise par des magistrats qui sont très proches du parti au pouvoir. En tout cas, pour ce nouveau coup de force, qui ressemble fort à un coup d'État, même s'il n'y a pas eu... à proprement parler de renversement de pouvoir. Du point de vue d'Erdogan, si les élections présidentielles étaient anticipées, ça serait avantageux puisque le CHP est aujourd'hui contraint d'entrer dans un processus en marche dispersé, coupé en deux, avec plus d'hommes forts à la tête de celui-ci. Il est juridiquement entravé et vidé de l'intérieur, explique toujours cette chercheuse en politique. Et je vous le disais, la constitution turque limite à deux mandats la possibilité pour un président de la République donc, de se représenter sur 5 ans. Monsieur Erdogan, donc, grâce à ce petit coup, peut essayer de déjouer la constitution en avançant les élections avant la fin du mandat en cours. Si on regarde justement les résultats des présidentielles tels que les instituts de sondage les prévoyaient, eh bien justement, ils montraient une hausse du CHP depuis notamment des manifestations qui ont suivi. Il y a un peu plus d'un an, l'arrestation du maire d'Istanbul, Ekrem İmamoğlu, qui était lui aussi le principal opposant à Erdogan. Il l'a depuis mis en prison. Et c'est le successeur qui vient d'être à nouveau, destitué de son rôle de chef du parti. Candidat désigné de son parti à la présidence, donc suite au raz-de-marée du CHP au municipal en 2024, Ekrem İmamoğlu était le plus puissant opposant au chef de l'État. Et suite à son arrestation, eh bien c'est M. Özel qui s'est retrouvé à la tête du parti et donc l'homme fort un petit peu qui pouvait tenir tête à Erdogan pour les prochaines présidentielles. En tout cas, tout cela semble, d'après les mots de justement Özgür Özel, qui vient d'être destitué et qui a été interviewé, eh bien un aveu de faiblesse de la part d'Erdogan. Il dit « Erdogan a paniqué ». Et il dénonce un massacre de la démocratie. Tout comme il a jeté en prison le candidat qui pouvait le battre, il veut désormais décider qui seront ses rivaux et qui dirigera les partis d'opposition. C'est ainsi qu'il veut remporter la prochaine élection. Özel, donc le chef du CHP déchu, n'a aujourd'hui que deux options. Soit il résiste en s'ancrant au siège du parti et en faisant appel juridiquement de cette décision, ou bien carrément de se lancer avec un nouveau parti, une nouvelle formation politique. Il convient quand même de noter que des dossiers ont déjà été soumis au Parlement pour lever l'immunité de 8 députés CHP, qui sont pour le moment couverts par l'immunité parlementaire. Et à la clé, s'ils étaient jugés coupables dans les affaires dont je vous ai parlé, ils pourraient être possiblement interdits de vie politique. Donc il y a un vrai coup de force qui se fait au niveau juridique, d'où l'importance aussi, quand un pouvoir arrive en place, de s'assurer les faveurs des hautes autorités judiciaires. Voici quelques commentaires, notamment par Gönültol, qui fait partie de l'Institut du Moyen-Orient, qui est basé à Washington, sur cette affaire. « Les autocrates contemporains, dit-il, veulent préserver la façade de la démocratie, donc ils ne suppriment pas les élections, mais qu'importe les urnes, si vous pouvez choisir vos propres adversaires et emprisonner tous ceux qui pourraient vous battre. » Et quant au nouveau chef du CHP, donc celui qui se retrouve de nouveau chef et donc opposant principal, au cours de l'élection présidentielle de 2023, donc le fameux Kılıçdaroğlu, il a été défait par Erdogan, il a perdu. Visiblement, il a peu de charisme de près tous les observateurs. Et donc, c'est assurément le rival préféré de l'AKP et d'Erdogan. Voici un autre extrait d'un billet sur Mediapart qui a été publié par Yavuz Baydar sur cette affaire. Appelons les choses par leur nom. L'achèvement d'un auto-coup d'État, une nouvelle phase de la prise de pouvoir implacable d'Erdogan. Non pas la prise de pouvoir spectaculaire et soudaine que l'histoire associe habituellement au terme coup d'État, mais quelque chose de plus insidieux. Un étranglement constitutionnel au ralenti, orchestré par des tribunaux capturés, des institutions vidées de leur substance et l'instrumentalisation du droit lui-même contre l'État de droit.
0: Alors, but in my opinion, I am sure, mais alors I am tout à fait sûr que c'est un coup de fantomas.
4: On revient maintenant sur l'affaire de Sainte-Soline, la grosse manifestation de Sainte-Soline de mars 2023. Un nouvel élément majeur vient de ressortir dans ce dossier grâce au travail des journaux Mediapart et Libération, et pas ceux de la justice, notamment de l'IGPN. Après plusieurs mois d'analyse et plus de 150 heures d'images vidéo produites par les gendarmes et les journalistes, donc les images embarquées sur les caméras des gendarmes et aussi celles des journalistes qui étaient présents le jour de cette manifestation, les deux médias donc, ont révélé conjointement il y a deux jours l'origine précise du tir de grenade qui a grièvement blessé Serge Dutheil-Graziani. C'était une des personnes qui est sortie dans le coma de cette manifestation lors donc, de la mobilisation à Sainte-Soline dans les Deux-Sèvres. Un tir tendu de grenade lacrymo dans la tête, c'est ce qu'avaient d'ailleurs souligné les conclusions d'une expertise médico-légale, suite à laquelle le militant avait été donc grièvement blessé, plongé dans le coma, ce qui a entraîné encore aujourd'hui de lourdes séquelles, s'il a échappé à la mort de peu. Aucune investigation supplémentaire ne peut permettre d'éclaircir les circonstances de ces tirs, c'est ce que concluait le parquet de Rennes, qui avait donc classé l'enquête sans suite, une enquête pour violence par personne dépositaire de l'autorité publique, et non-assistance à personne en danger, puisque les secours avaient été empêchés aussi d'arriver sur ce champ pour venir à la rescousse de nombreuses personnes blessées. Il y avait quand même eu 4 blessés graves cette journée-là, donc le Serge Dutheil-Graziani dont je vous parle, un autre qui s'appelle Michael Boulet, et ensuite Alix et Olivier. Une longue enquête vidéo donc, qui a été publiée il y a deux jours par les deux journaux, en étudiant les angles de vue pour essayer de recenser chaque usage d'armes. Et ça a donc permis d'identifier le tir de lance-grenade Cougar qui a blessé donc ce militant. Seul un tir en provenance d'un véhicule blindé de gendarmerie peut donc l'avoir atteint, c'est ce que affirment les deux médias. Ce 25 mars 2023, près de 5000 grenades ont été tirées dans l'après-midi. Mais donc au moment du tir qui a blessé Serge, qui a été filmé sur 39 vidéos quand même, il est possible de voir sur l'une d'elles donc cette fameuse grenade lacrymogène qui part avec un angle en dessous de 10 degrés, donc un tir tendu, alors que normalement avec ces armes il est interdit de tirer en dessous de 45 degrés. On doit faire normalement des tirs en cloche, puisque ce sont des grenades par exemple avec des grenades de désencerclement ou des grenades lacrymogènes. Elles ne sont pas faites pour tirer dans la tête des manifestants. Donc ce tir à 10 degrés a été effectué en haut de la tourelle d'un véhicule blindé à roues de la gendarmerie, c'est les VBRG, leur petit acronyme, et ils ont même réussi, donc en sachant quel était le char, à identifier l'auteur présumé du tir, donc le nom du gendarme en question. Ce gendarme avait d'ailleurs été auditionné et reconnu avoir trop enchaîné les tirs ce jour-là pour pouvoir maîtriser leurs conséquences. Le tout alors que la hiérarchie appelait justement par les talkie-walkie et des ordres donnés sur le terrain à des tirs tendus, ce qui est donc interdit, je vous le rappelle. À l'époque, ce gendarme avait été auditionné comme simple témoin dans l'affaire qui a été classée sans suite. Il avait pourtant assuré que ces tirs étaient effectués à l'angle réglementaire, donc en l'air à 45 degrés, et il s'était dit incapable de dire s'il avait blessé quelqu'un ou pas. Eh bien, désormais, on est capable de dire qu'il a failli tuer quelqu'un avec un usage non réglementaire de son arme et qu'il a donc menti pour cacher son crime, ce qui lui fait courir le risque de passer de témoin assisté dans l'affaire à mise en examen. Interrogé en tout cas sur ces nouvelles révélations dans l'Assemblée nationale, le ministre de l'Intérieur, Laurent Nunez, a botté en touche face aux questions des députés. Il a maintenu sa position et soutenu les gendarmes qui ont, selon lui, fait donc une réponse appropriée face à ce qu'il appelait des violences extrêmes des manifestants, notamment des jets de projectiles. Pourtant, ce n'est pas qu'à Sainte-Soline que des cas tels que celui-ci se produisent. Les violences policières sont récurrentes ces dernières années et fortement documentées. Par exemple, lors du mouvement des Gilets jaunes, une personne visée par la police est morte. 613 autres ont été blessés, dont 238 à la tête, 23 personnes éborgnées et 5 ont eu une main arrachée. Ça, c'est un décompte du journaliste David Dufresne.
6: Les rebelles, tout ça, c'est écœurant, enfin.
4: On reste dans les instances gouvernementales avec le Sénat qui vient d'adopter ce projet de loi qui s'appelle Riposte. Un projet de loi, donc comme son nom le laisse comprendre, pour durcir la lutte contre les free parties, les rodéos, la consommation de protoxyde d'azote et les violences urbaines. Voilà, ils ont tout mis dans le même sac. Les sénateurs ont adopté à 243 voix contre 33 hein, ce texte de loi porté encore une fois par Laurent Nunez, le ministre de l'Intérieur. Lui présente donc ce projet de loi riposte comme un choc d'autorité et d'efficacité face aux méfaits et aux nuisances du quotidien. Pour les votants, la droite et les centristes qui dominent le Sénat ont soutenu très largement cette initiative. Les socialistes se sont abstenus, les écologistes et les communistes s'y sont opposés. L'ensemble du projet avait été examiné donc la semaine dernière dans l'Assemblée. Le volume d'ailleurs de ce projet de loi s'était nettement accru hein, à l'initiative des sénateurs et du gouvernement qui ont amendé. L'exécutif entend désormais inscrire ce projet de loi très dense à l'Assemblée nationale avant la suspension estivale des travaux parlementaires qui se passe en général autour de la mi-juillet. Mais le calendrier reste encore incertain en raison de beaucoup d'un embouteillage de textes, hein, beaucoup de textes à étudier qui attendent leur examen au Palais Bourbon où l'absence de majorité complique régulièrement le sort des projets gouvernementaux. D'autant qu'il faudra dégager beaucoup de temps pour ce texte qui, vous l'avez compris, est très éclectique, hein, ça parle de choses très différentes, avec quand même une batterie de mesures de répression pour réprimer plus durement et plus efficacement de nombreux troubles à l'ordre public. On revient évidemment sur l'organisation et la participation des free parties illégales qui, dans ce texte de loi, va être plus sévèrement sanctionnée, avec notamment prévu une peine de 6 mois de prison pour les participants. Ouais, les participants qui vont en free party peuvent avoir une peine de 6 mois de prison. Les organisateurs, eux, 2 ans de prison et 30 000 euros d'amende. D'un autre côté, un peu moins sensible, on va dire, en tout cas qui fait plus consensus, un volet est prévu pour tenter de lutter contre les dangers du protoxyde d'azote, hein, en tout cas les usages récréatifs de ces bonbonnes bleues que vous avez certainement vu joncher des trottoirs ou des parkings, voire même dans les bartasses. Le protoxyde d'azote, c'est un gaz hilarant dont les effets inquiètent, notamment pour la sécurité routière. Problème, il est en vente libre puisqu'il est notamment utilisé, je crois, dans les bonbonnes pour faire de la chantilly, pas mal de choses comme ça. C'est un gaz assez utile dans beaucoup de secteurs artisanaux ou industriels. Plusieurs délits ont été créés avec ce projet de loi riposte pour sanctionner les consommateurs qui vont en courir 1 an de prison et 3750 euros d'amende. D'ailleurs, le Sénat s'est positionné en faveur de l'interdiction totale de la vente de ce produit aux particuliers, mais je pense que c'est un peu compliqué à mettre en place, et donc le gouvernement n'a pas encore été convaincu par cette idée.
7: C'est pour ça.
8: Ça ne veut plus rien dire, hein ?
9: C'est pour ça que je crois que j'ai besoin d'un petit remontant. J'ai demandé un petit café, c'est pour ça.
4: Et sans pifas, s'il vous plaît, le café. Alors, on va revenir maintenant sur cette affaire de procès pour encore des, on va dire, autour de la liberté d'expression et la liberté syndicale aussi, puisque ça concerne Sophie Binet, qui est secrétaire générale de la CGT. Elle expliquait ce lundi, sur le plateau des 4 vérités de Télématin à France 2, qu'elle était désormais sous l'objet d'une mise en examen pour diffamation et qui vient de la part de l'entreprise Tefal. Entreprise Tefal qui a porté plainte donc contre Sophie Binet en lui reprochant d'avoir évoqué la violente répression syndicale que le groupe donc aurait exercée contre une syndicaliste de son entreprise. C'était en décembre dernier. Sophie de Menton, qui est à la tête du mouvement patronal éthique, aussi, qui avait déposé plainte contre Sophie Binet pour injure publique. Elle était visiblement un peu chagrinée avec l'usage des mots qu'avait fait la secrétaire générale de la CGT. Elle avait dit que les patrons qui faisaient un chantage à la délocalisation sur leurs employés étaient des rats quittant le navire. Vous vous rappelez, Tefal était menacée de fermeture à cause de l'interdiction des PFAS qui met en péril donc, la chaîne de fabrication du téflon. Cette fois, donc, ça vient de la société Tefal que cette plainte est déposée. Donc, une seconde mise en examen pour Sophie Binet pour diffamation. C'est ce qu'elle a annoncé, je vous le disais, ce lundi à la télé. Alors, pour les faits, Sophie Binet avait évoqué en septembre dernier à la fête de l'UMA, fête de l'humanité, la violente répression syndicale. Ça, ce sont les termes qui chagrinent. Une violente répression syndicale qui avait touché Ouria Belaziz, qui est coordinatrice CGT, donc du groupe SEB, à qui appartient Tefal. Elle a été en effet sanctionnée par son employeur, puisqu'elle avait osé prendre la parole sur la nocivité des PFAS, des polluants éternels. Et parce que la CGT est assez active dans ce combat, qui touche quand même beaucoup la santé des travailleurs en premier, et celle des consommateurs ensuite, la CGT alerte sur la dangerosité de ces PFAS, et la sanction qu'aurait reçue donc cette salariée et la CGT elle devrait être contestée devant les prud'hommes le 4 juin prochain. En attendant, donc, c'est dans ce cadre-là que Sophie Binet avait commenté l'affaire. D'ailleurs, elle a été relancée par le journaliste télé là, ce lundi dans le Télématin, et elle a maintenu ses déclarations en confirmant tout à fait ce qu'elle avait dit. J'assume mes propos, ils sont confirmés par les faits. Et elle a d'ailleurs ajouté, par cette procédure, donc la plainte, Tefal confirme l'ampleur de la répression syndicale et qu'elle essaye de bâillonner les syndicalistes qui s'expriment sur les conditions de travail et l'impact environnemental de ces productions. C'est très grave, deux mises en examen en 6 mois, c'est un signal d'ensemble, c'est la quasi-totalité des syndicalistes qui pourraient être mis en examen sur cette base. Alerte-t-elle, elle demande donc aux politiques une loi pour protéger la liberté d'expression et la liberté syndicale, aujourd'hui en danger. On ne peut pas nous museler, a-t-elle prévenu. Et d'ailleurs, la CGT en profite pour rappeler un chiffre éloquent dans un communiqué qu'elle a fait paraître dans la foulée. Plus de 1000 militants CGT font aujourd'hui l'objet de poursuites judiciaires ou patronales dans le cadre de leur mandat syndical. Allez, un dernier tour dans les instances gouvernementales, et c'est le Conseil constitutionnel, le Conseil des sages comme on l'appelle, qui vient de rendre sa décision sur la loi de simplification de la vie économique. Eh bien, il a censuré de cette fameuse loi des dispositions qui permettaient de faire sauter les ZFE et qui assouplissaient aussi beaucoup le zéro artificialisation nette, donc des mesures écologiques. Les sages de la rue de Montpensier ont donc censuré, il y a une semaine, le 21 mai, la suppression des zones à faible émission et les dérogations au principe zéro artificialisation nette qui avaient été rajoutées dans cette loi, alors que le texte était initialement prévu pour simplifier la vie économique, en gros la vie des PME et des TPE, donc petites, moyennes entreprises et toutes petites entreprises. Une loi de simplification de la vie économique, et ils avaient rajouté là-dedans des ZFE, etc. Et visiblement, le Conseil constitutionnel a trouvé que c'était un petit peu hors sujet. Je rappelle quand même que ces ZFE, donc les zones à faible émission, ont été instaurées en 2019, puis étendues en 2021. Elles visent à limiter la pollution de l'air en restreignant la circulation des véhicules les plus polluants, selon l'attribution d'une vignette critère. Le dispositif est encore contesté, hein, même parmi ceux d'ailleurs qui voulaient le voir mis en place. Ceux-ci dénoncent en effet un accompagnement insuffisant pour les ménages modestes contraints de changer de véhicule, et sont compris là-dedans tous les artisans, etc., qui doivent se rendre en ville souvent pour travailler, et ça aurait effectivement fortement compliqué cette action. Mais là encore, il suffirait peut-être de donner les moyens pour que les gens puissent changer de véhicule. Quant au zéro artificialisation nette, donc ZAN, c'est l'objectif qui est destiné à limiter tout ce qui est artificialisation, c'est-à-dire en gros le bétonnage des sols, et avec un objectif pour 2050 d'arriver à zéro en France pour 2050. Donc c'est-à-dire dès qu'on coule un parking, il faut en gros enlever du béton ailleurs pour maintenir un couvert au moins végétal suffisant, ce qui permet de régler pas mal de problèmes pour l'absorption des eaux de pluie, pour les problèmes de chaleur, etc., etc. Donc une mesure plutôt de bon sens aussi. Alors comment est-ce qu'ils se sont retrouvés là-dedans, ces deux dispositions ? Eh bien, ce sont les Républicains et le RN qui avaient profité d'un article sur l'implantation des centres de données, donc les data centers, et ils avaient introduit donc un assouplissement des ZAN qui pouvait permettre aux collectivités de dépasser de 20% leur quota de surface aménageable. Donc voilà, ça a sauté, et au total, le Conseil constitutionnel a quand même censuré 25 articles ou parties d'articles de la loi dans cette espèce de gros paquet qui est arrivé sur leur bureau. La décision, elle concerne d'ailleurs principalement des dispositions qui ont été rajoutées au cours de ce qu'on appelle la navette parlementaire, hein, ces moments où les textes de loi arrivent, sont discutés, rechangés, rediscutés, etc., qui font des allers-retours Sénat-Assemblée. Et des fois, c'est un peu des espèces soit de baudruches complètement vides qui finissent par être votées, soit des trucs un peu à la Frankenstein qui partent un petit peu dans tous les sens. Le reste du texte, d'ailleurs, a été déclaré conforme à la Constitution, notamment plusieurs mesures relatives à l'implantation des projets industriels ou des centres de données. Ça, par contre, le gouvernement est toujours OK pour qu'on puisse continuer à pousser là-dessus. Et avec la nouvelle loi de simplification aussi pour tout ce qui est militaire, je vous le disais, ça va rajouter encore une couche. En tout cas, la décision du Conseil constitutionnel rappelle les conditions justement qui encadrent les droits d'amendement pendant les procédures législatives. Ils essaient un petit peu de resserrer la vis sur la manière dont sont faites les lois aujourd'hui. Et le Conseil a relevé que les dispositions qu'ils avaient censurées avaient été introduites sans lien suffisant avec le texte initial. Et que d'ailleurs, ça avait été souligné pendant les débats parlementaires. Les censures, ainsi donc, vont surtout s'appuyer au niveau de... Enfin, les censures qu'ils ont opérées se justifient principalement donc, sur le respect des règles de procédure qui sont, pour l'instant, encore prévues par la Constitution.
7: Audi, panem, quid meliora. Ça veut rien dire, mais je trouve que ça boucle bien.
4: Allez, une petite bonne nouvelle, on va dire, un peu de répit pour le poumon vert de la planète. En effet, les chiffres de la déforestation en Amazonie brésilienne sont tombés et l'an dernier, elle a atteint son plus bas niveau depuis 2019. Donc un petit signe d'inflexion en termes de politique. La surface déboisée dans tout le pays, donc au Brésil, est passée pour la première fois depuis longtemps sous le million d'hectares. C'est un rapport qui vient d'être rendu public hier par le réseau de surveillance de référence qui s'appelle MAP Biomasse. Plus précisément pour les chiffres, ce sont près de 985 000 hectares qui ont été déboisés en 2025. C'est quand même pas mal, mais ça fait presque 21% de moins par rapport à l'année d'avant. Donc il y a clairement un infléchissement de la politique, mais ça reste quand même 5 arbres coupés toutes les secondes en Amazonie, hein, en ce moment où on vous parle. Et plus ou moins sur une année, ça représente le département des Landes, en gros, qui se fait déforester. 99% de la surface défrichée en 2025, d'ailleurs, l'a été à cause de l'expansion agricole et l'explosion, notamment, des exportations de tous ces végétaux qui alimentent aussi une partie de l'agriculture française. On peut parler par exemple du soja ou de l'huile de palme. Ces signaux malgré tout donc, sont encourageants et grâce à un renforcement des contrôles sur place, donc de respect de la loi et aussi des sanctions qui ont été réappliquées avec la présidence de Lula qui est de nouveau à la tête du pays. C'est en tout cas l'analyse que font les experts de ce réseau. En effet, Lula, l'actuel chef de l'État du Brésil, entend briquer un second mandat à l'automne et d'ailleurs il compte bien s'appuyer dans sa campagne sur ses bons résultats environnementaux. Et l'article termine en rappelant qu'il y a urgence à stopper le déboisement de la forêt qui pourrait, en cas d'inaction climatique, en grande partie disparaître. L'Amazonie fait partie des composantes cruciales du système climatique terrestre. Ça ne concerne pas que le Brésil. C'est un des gros poumons, on le dit, et ils sont menacés de franchir un point de bascule, je vous en ai déjà parlé, ce qui ne ferait qu'aggraver encore la catastrophe.
10: Je vous annonce la fin du monde. Les survivants mourront de faim et de froid, ils auront la peste et le choléra.
11: Voyons, monsieur, rentrez vous coucher, cela vaudra mieux.
4: Bon, le froid, finalement, on en voudrait bien aujourd'hui, mais... En tout cas, il est 13h03, c'est fini pour les nouvelles du monde pour aujourd'hui et pour cette semaine. On se donne rendez-vous, du coup, mardi prochain, et d'ici là, portez-vous bien.
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11: Elle reprend à son compte ces mots d'un célèbre écrivain inconnu.
12: Dans nos familles, on boit dans des verres à moutarde. Nous ne sommes pas des aristocrates, nous manquons d'élégance et notre race est incertaine. Mais nous n'oublions rien.
13: Les Bateliers. Les Bateliers est un groupe anarchiste actif en Macédoine, alors Roumélie ottomane, entre la fin du 19e et le début du 20e siècle. Bateliers se dit Gemidji en Macédonie.
14: Contexte. Depuis le 16e siècle, le terme de Roumélie désigne l'ensemble des territoires balkaniques de l'Empire ottoman, en opposition à la partie asiatique de l'Empire, appelée Anatolie. Administrativement, on parle du Patchalik de Roumélie, qui comprend une trentaine de subdivisions géographiques, les Sandjaks. Une réorganisation fait passer le nombre de Sandjaks à une vingtaine au début du XVIIIe. Un certain nombre d'entre eux accèdent à une autonomie au sein de l'Empire. Les Balkans sont un point de rencontre de l'influence de plusieurs empires concurrents. En 1816, un des Sandjaks obtient plus d'indépendance sous le nom de Principauté de Serbie. En 1836, le Roumélie est divisé en trois grands territoires administratifs centrés autour de Salonique, Edirne et Monastir, eux-mêmes subdivisés en plusieurs sandjaks. Ces subdivisions varient selon les réformes en cours. Les Balkans ottomans sont secoués par de nombreuses manifestations et confrontations armées pour l'obtention de plus d'autonomie. Ces révoltes sont un mélange de revendications sociales populaires, de recherche de plus de pouvoir des bourgeoisies locales et de contestations nationalistes. La principauté du Monténégro obtient vers 1850 son indépendance et celle de Roumanie en 1859. Le traité de San Stefano, actuel quartier de Yeşikoy d'Istanbul, signé le 3 mars 1878, réorganise les provinces ottomanes à la suite de guerres russo-ottomanes dans les Balkans. Les principautés de Serbie, du Monténégro et de Roumanie accèdent à l'indépendance. La principauté de Bulgarie, déjà indépendante, s'étend de la mer Noire à la Macédoine, du Danube à la mer Égée. Elle comprend l'ensemble des bulgarophones. La Bosnie-Herzégovine reste province ottomane. Ce traité modifie aussi quelques frontières dans le Caucase. Jugé trop favorable à la Russie, ce traité est contesté par le Royaume-Uni et l'Autriche-Hongrie lors du congrès de Berlin qui débouche sur un nouveau traité le 13 mars 1878 entre le Royaume-Uni, l'Autriche-Hongrie, la France, l'Allemagne, l'Italie, l'Empire russe et l'Empire ottoman. Les principautés de Serbie, du Monténégro et de Roumanie deviennent en effet indépendantes. Mais les deux premières perdent quelques territoires attribués par le traité de San Stefano. Celle de Roumanie s'agrandit au sud vers le Danube. La Bosnie-Herzégovine est occupée par l'Autriche-Hongrie. La Bulgarie, reconnue par ce traité, s'étend du Danube au contrefort des Balkans. Elle est autonome, mais reste vassale de l'Empire ottoman. Elle ne comprend plus ni la partie sud, qui devient la Roumélie orientale, ni la Roumélie, qui regroupe la Macédoine, la Thrace et les régions albanophones. En 1855, la Roumélie orientale proclame son rattachement à la principauté de Bulgarie. La Roumélie ottomane regroupe alors les régions entre la mer Noire à l'est et la mer Égée au sud, et l'Adriatique à l'ouest. Au nord de la Roumélie se trouvent les royaumes de Roumanie et de Serbie et les principautés de Bulgarie et du Monténégro. L'autonomie de ces principautés et royaumes balkaniques est relative, car l'Empire ottoman a négocié divers arrangements militaires, économiques ou politiques. Au sud-est, un État grec indépendant a vu le jour en 1832, après la guerre de libération épaulée par la France.
13: La question de Macédoine, autrement dit le sort de la Roumélie, est au cœur du jeu politique balkanique des grandes puissances européennes. Pour les uns, elle est une méthode pour affaiblir encore plus l'Empire ottoman déjà chancelant. Pour les autres, elle est une lutte anti-impérialiste ou de libération nationale. La nuance entre les deux n'étant jamais bien claire. Avec l'accession à l'indépendance de la Bulgarie, pour beaucoup de bulgarophones, la Roumélie reste un territoire sous domination étrangère qui doit être libéré. De nombreux jeunes bulgares s'investissent dans les projets de scolarisation ou d'amélioration de l'hygiène et des soins auprès des hominines bulgarophones de Roumélie ottomane. Des réseaux se tissent. Les lycées sont un vivier de révolutionnaires en herbe. Pour celles qui le souhaitent, les instituteurs révolutionnaires deviennent aussi des propagandistes. L'ouverture d'un lycée bulgare en Roumélie à Salonique en 1880 et à Andrinople 1891 sont une chose importante pour les bulgarophones de Roumélie ou de Bulgarie, car ils offrent de nouvelles possibilités de rencontres et d'organisation collective. Les théories révolutionnaires arrivent en Roumélie grâce aux activistes bulgares qui les diffusent et créent, ou tentent de le faire, de petits groupes, là où IL passe. Traduit, les textes de Bakounine circulent beaucoup et sont appréciés par les positions qu'il développe sur le fédéralisme et le soutien nécessaire aux luttes dans les Balkans. Ainsi, son fédéralisme est une réponse pratique à la question naissante et pressante des nationalités et son analyse une forme de refus du jeu géopolitique qui voudrait sacrifier un tel pour en sauver un autre. Dans ce contexte balkanique, les jeunes révolutionnaires macédo-bulgariens vont s'engager et mettre leur vie en jeu. Selon leur sensibilité personnelle et leurs options politiques, ils vont tenter d'être actrices, à leur manière, dans une lutte composite dans laquelle se croisent des appels à une réforme agraire, des discours nationalistes, une dénonciation de la pauvreté et de l'occupation militaire, des rêves d'internationalisme et de révolution, etc., etc. Les motivations sont multiples et parfois vraiment opposées politiquement. Une vraie Macédoine. Les plus révolutionnaires, bakouninistes et anarchistes communistes, vont tenter d'y mettre leur grain de sel.
14: Organisation révolutionnaire macédonienne, ORM.
4: L'Organisation révolutionnaire macédonienne, ORM, est créée à Salonique en novembre 1893 par des partisans de l'indépendance de la Roumélie. Et un comité central fixe à l'été 1896 les buts de l'organisation. Ce comité s'inspire largement du programme du comité révolutionnaire bulgare, rédigé en 1869 à Genève par Bakounine et deux révolutionnaires bulgares. Soutenus par la Bulgarie, en quelques années, ils installent une véritable guérilla dans des parties de la Roumélie et parviennent à administrer de petites zones libérées grâce aux Tcheta, les milices armées, et rendent parfois la justice lors de différents locaux. Le journal Insurrection est lancé en 1894. Le premier atelier de bombes est installé en Bulgarie en 1896, suivi l'année d'après de deux nouveaux ateliers qui parviennent à tous les trois à fabriquer plus de 1000 bombes. L'ORM se finance par le billet de cotisation de nombreux adhérents et sympathisants, mais aussi et surtout, car les populations sont pauvres, par des braquages ou des extorsions de fonds auprès des dignitaires ou des représentants ottomans, et plus rarement bulgares ou grecs. Les armes sont soit achetées en Grèce, soit volées lors d'attaques de casernes. Politiquement, l'ORM n'est pas un bloc homogène. En son sein cohabitent celles qui veulent le rattachement à la Bulgarie, l'indépendance ou s'intégrer dans un projet de fédéralisme balkanique. Nationalistes bulgares ou macédoniens, socialistes ou anarchistes. Même si des anarchistes, collectivement ou individuellement, participent aux activités politiques ou militaires dans des tchétas de l'ORM, parfois à des responsabilités importantes comme Götz Delchev ou Mirel Gerdjikov, les rapports ne sont pas toujours faciles, parfois tendus. L'ORM mène une lutte de libération nationale et donc, en son sein, cohabitent des tendances contradictoires au nom de cette sacro-sainte libération. Tactiquement, l'ORM préconise une guerre de guérilla dans les territoires ottomans qu'elle espère conquérir progressivement et refuse les actions terroristes de petits groupes clandestins qu'elle juge inopportunes. En 1900, des comités révolutionnaires et des groupes de combattants sont présents dans de nombreux endroits de la Roumélie. L'ORM se fait connaître internationalement en septembre 1901 lors de l'enlèvement d'une missionnaire protestante américaine, Helen Stone, et de son accompagnatrice, Catherine Stefanova-Tilka. Une rançon est demandée contre la libération des deux otages. Elles sont bien traitées et l'accompagnatrice accouche même de son enfant pendant les quelques mois de détention. Après le paiement de la rançon en janvier 1902, les deux kidnappés sont libérés. Miss Stone devient une fervente partisane de la cause macédonienne dont elle parle lors de ses différents meetings organisés aux États-Unis d'Amérique. En 1903, l'ORM devient l'Organisation révolutionnaire intérieure Macédo-Andrinopolitaine ou ORIMA. Elle intègre maintenant différents autres mouvements jusqu'à leurs proches, comme en 1900, la Société de l'Assomption dirigée par des femmes et dont le but est la scolarisation des plus pauvres et la mise en place de structures médicales pour soigner les combattants ou concurrentes, comme en 1902, la Fraternité secrète révolutionnaire bulgare, qui sera par la suite l'aile droite de l'organisation. Même si l'ORIMA est la plus grosse des organisations luttant pour la libération de la Roumélie du joug ottoman, elle n'est pas la seule sur ce credo, mais a une tendance à vouloir être hégémonique.

comme au Moyen-Âge. Les lampadaires ne portent pas de pendus, mais la lune est éclatante. Je suis plein de félins dans l'angoisse environnante. Je rôde dans l'air. Tout espoir à inventer chaque jour est de marbre dans la nuit. J'en fais des maquettes, des plans, planètes, constructions, assemblage d'une inventivité festive, des futurs de fêtes foraines dans le vent à l'envers. Oh, la belle dans la bête, elle est ma création, par romantisme, handicap, violence, oh la beauté, l'espoir du beau au creux de la haine, violence ethnique, sociale, religieuse, mon œuvre, l'étendard étendu droit contre l'horizon, oh espoir, nous sommes au Moyen-Âge. La terre est une terre de goulags, dans tous les sens, à tout extrême, l'abondance, béante, castrante, avide, vide, et le manque, à pleines dents, épanoui dans l'horreur, la pauvreté jubilatoire, à en bouffer ses enfants.

La terre est un goulag et nous sommes nos propres capots. Ô espoir, le bleu en retard. Faites la fête. Le bonheur dans le noir. Ô alcool, drogue et autres féeries. Cris de joie dans les cimetières. Rire d'amour sous les vautours. Ô joie dans le soir sorcier. Prendre la mort par le bon bout. Et l'amour, la crème, le désir à la baguette. Oh, les corps étreints dans le soir, la poudre en envol, les yeux, la mémoire, la poignée de ciel face au sel, la beauté attrapée, atteinte, étreinte, éteinte. Oh, les cœurs dans le cendrier. Dans le bleu en retard, le gris de la guerre, la cendre au combat, l'amour à bout de bras, la tradition. Oh, les maquettes, les recettes, les usages, les codes à préserver, le langage face au ciel, le ciel plié en Dieu, mon Dieu, mon Dieu, le mien. Oh, espoir, le désir, le pouvoir, posséder à qui l'on appartient, être l'esclave qui sait, le capot, souceur de déité et créateur de la méthode, responsable initiatique, charmant chaman, gardien dans ton cul de la tradition.

0: anarchiste macédo-bulgarien.
1: L'influence des révolutionnaires russes sur ceux de Bulgarie s'explique par les échanges entre les deux pays et la présence de quelques révolutionnaires étrangers en Bulgarie et en Roumélie. Le poète bulgare, Risto Botev, est un proche de Sergueï Netchaïev, l'amant russe d'Albertine Autain, qui l'aide à obtenir des faux papiers. Et plus généralement, les allers-retours sont fréquents pour les étudiants et les activistes de tout poil. L'histoire et les méthodes des révolutionnaires russes sont alors au centre des attentions. Imprégnés des écrits de Bakounine, plusieurs Bulgares parcourent le territoire pour animer des discussions ou y créer des groupes locaux. Entre 1880 et 1890, plusieurs petits groupes anarchistes voient le jour, sans contact entre eux. Ils prônent l'auto-éducation par des lectures communes et des discussions. Et quelques-uns s'organisent dans les lycées en coopératives de consommation qu'ils nomment les communes. La première imprimerie est montée en 1896 à Rousset. À l'automne 1895, Peter Mandjoukov, Milaï Gerdjikov et Stefan Mikov fondent avec une dizaine de personnes, 300 macédoniens et le reste bulgare, le comité central révolutionnaire macédonien et sont expulsés de leur lycée de Plovdiv pour propagande anarchiste. Ils s'installent tous trois à Kazanlik pour continuer leurs études. De nouveau, un groupe anarchiste d'une vingtaine de membres voit le jour. Et de nouveau, Mandjoukov, Gerdjikov et Mikov sont virés du lycée en 1897. Finalement, Gerdjikov, puis Mandjoukov, partent pour Genève, en Suisse. Ils y rencontrent un petit groupe d'anarchistes, macédo-bulgariens, composé entre autres de Svetoslav Merjanov, Kina Genova, Olga Balinova, Todora Zlateva et Jordan Kalchev. Et elles décident ensemble de lancer le groupe de Genève, qui bientôt se transforme en Comité Révolutionnaire Clandestin Macédonien, CRCM. Présenté comme une succursale de celui de Plovdiv, dans son appel, rédigé en bulgare en 1897 et largement diffusé en Bulgarie et en Roumélie, le comité n'est pas favorable à une politique des nationalités et refuse de s'associer au projet nationaliste. Il préconise une fédération entre la Macédoine et la Thrace, la Roumélie, embryon d'une plus large fédération balkanique, dans laquelle toutes les populations pourraient vivre ensemble sans distinction de nationalité. Il publie, en juin 1898, le journal Glas, Voix en français. La même année est publié le journal Otmachteni, Vengeance en français, sous la direction de Mandjoukov et sous-titré « Organe des révolutionnaires terroristes macédoniens ». Deux citations sont mises en exergue. L'une est issue du best-seller des chrétiens, la Bible, « Œil pour œil, dent pour dent ». Et l'autre, en russe, d'un texte de Herzen. Ou l'un, ou l'autre, ou finir et avancer, ou s'arrêter à mi-chemin. Nous ne savons ni le nombre d'exemplaires de ces journaux, ni s'il y a eu plusieurs numéros. Les noms des groupes genevois sont fluctuants. Et il est difficile d'en saisir la réalité. Des tracts et des journaux sont envoyés à Plovdiv. Grigor Popdovtchev se charge de diffuser les textes du comité en Bulgarie et d'y trouver de l'argent. Ne parvenant pas à ses fins, il se suicide. Mandjoukov traduit en bulgare les crimes de Dieu de Sébastien Faure et la déclaration d'Émile Henry. Le but affiché de ces anarchistes de Genève est de se battre en Roumélie pour qu'elles deviennent Macédoine et Thrace libérées. Ils décident d'abandonner leurs études.
2: Je me suis fait la promesse de ne pas devenir aigrie, que ça m'arriverait pas à moi. Et c'est arrivé. Mais c'est fini, ça. Je ne suis pas dans un délire suicidaire. C'est pas une cause perdue. C'est même pas une histoire de victoire, c'est... C'est histoire de garder notre putain de lumière allumée le plus longtemps possible.
3: Mandjoukov et Merjanov passent les frontières et arrivent à Plovdiv en octobre 1898, avec deux autres anarchistes, Kalchev et Dimitar Kochtanov. Ils y rencontrent Gojé Delchev, anarchiste et membre de l'ORM. Ils se mettent d'accord pour des activités communes. Merjanov et Kochtanov partent pour Salonique, Mandjoukov et Kalchev pour Skopje, pour y former de nouveaux groupes. Mandjoukov fait paraître pour l'occasion l'ABC de la doctrine anarchiste et Merjanov regroupe quelques anarchistes dont la plupart sont membres des bateliers. Après 4 mois, Merjanov se fait expulser hors de l'Empire ottoman. Quant à Mandjoukov, dénoncé, il est arrêté à la frontière bulgaro-ottomane, jugé, puis condamné à la peine de perpétuité. Acquitté et libéré en appel, il quitte Skopje et rejoint Sofia par des chemins détournés. Il y retrouve Merjanov, Delchev et Pitar Sokolov. Tous les quatre décident d'intégrer une petite unité de guérilla menée par Delchev. Le groupe entre en Roumélie en juillet 1899 pour y mener des actions de guérilla contre les forces ottomanes. Au bout de 4 mois, Mandjoukov et Merjanov retournent en Bulgarie, très critiques sur le choix tactique de la guérilla. Sokolov rentre en janvier 1900.
1: Ils suivent un autre chemin et se servent d'autres moyens de lutte, tout à fait différents des nôtres. D'autre part, n'est-ce pas la cause qui nous obligea à nous séparer de certains de nos anciens camarades qui sont restés là-bas, parcourant montagne et vallée pour organiser et armer, pour préparer le peuple et les paysans, d'après les mémoires de Pavel Tchatev.
4: Silence ! On tourne !
5: Non, trop vite ! Beaucoup trop vite !
6: Excusez-moi, monsieur le metteur en scène, le goût bulgare de Chambourcy, c'est ma folie. Nature ou aux fruits, goût bulgare de Chambourcy. C'est bon le yogourt et goût bulgare Chambourcy.
1: Les bateliers. Svetoslav Merjanov et Pitar Mandjoukov veulent s'en tenir à ce que le groupe de Genève préconise, faire des actions terroristes ciblées contre les représentants et les soutiens du pouvoir ottoman. Leur but est tout autant d'affaiblir les Ottomans par la terreur, la destruction et la pression des investisseurs étrangers que d'alerter le monde sur la situation en Roumélie et la lutte de l'indépendance. Pour ce faire, ils ont pour compagnons ceux du petit groupe d'anarchistes monté par Merjanov à Salonique. Généralement, ce groupe est désigné par le terme de batelier, Gemidzi en macédonien, sans que l'on sache exactement la raison. Le premier nom retenu, Gurultuku, était sans doute moins obscur. Pioché dans la langue turque osmanli, ce mot signifie fauteur de troubles ou bruyant.
3: Il y a une erreur largement répandue et obstinément maintenue qui concerne l'appartenance idéologique des bateliers. Ils sont qualifiés d'individualistes. Cette erreur est due probablement au fait qu'ils n'adhéraient pas à l'organisation révolutionnaire intérieure qu'ils considéraient autoritaire et centraliste. Peut-être aussi au fait que le groupe avait un caractère fermé, strictement conspiratif. Svetoslav Merjanov, Petar Mandjoukov, Mireïl Gerdjikov furent anarchistes communistes nettement déterminés et nullement individualistes. Extrait de Georges Balkanski, Libération nationale et révolution sociale à l'exemple de la révolution macédonienne 1982.
1: Fin 1899, Merjanov et Mandjoukov se rendent sous de fausses identités à Istanbul, chacun empruntant un itinéraire différent. Leur but est d'y mener une action violente, mais ils n'y disposent que de peu de moyens. Les premiers fonds sont obtenus auprès de l'exarque Joseph Ier, à qui Merjanov extorque un peu d'argent. En couverture, Merjanov se prétend étudiant en droit, dont la santé fragile nécessite d'être à Istanbul. Et Mandjoukov dit vouloir s'inscrire au lycée français de la ville. Ce dernier justifie de revenus en se faisant embaucher comme typographe dans l'unique imprimerie bulgare stambouliote, tenue par Stoyanov Kalchev et son fils Nancho, tous deux sympathisants de la cause macédonienne. Comme tous les ans, afin d'assister à une cérémonie devant le supposé manteau de Mahomet, le sultan ottoman se déplace dans Istanbul à bord d'une calèche entre son palais et le lieu de cérémonie. C'est cette occasion, le 14 janvier 1900, que Merjanov et Mandjoukov choisissent pour intenter à la vie du sultan. Mais la foule et la rapidité à laquelle passe le cortège sultanesque ne permettent pas aux deux anarchistes de lancer leurs bombes ou d'ouvrir le feu sans prendre le risque de faire des blessés innocents. Finalement, ils renoncent à cette action. Ayant eu vent de la présence de ce groupe d'anarchistes, l'ORM, qui désavoue les attentats comme mode d'action, envoie à Istanbul un de ses membres pour exécuter Merjanov et Mandjoukov. Parvenus à déjouer cette tentative sans tuer leur exécuteur, les anarchistes chargent Jordan Popjordanov, l'un des leurs à Salonique, de faire savoir directement à la direction de l'ORM que
3: « Si une seconde fois, vous tentez de tuer n'importe qui de nos camarades, nous vous réglerons votre compte à tous, car nous vous connaissons bien, et vous nous connaissez aussi. » Extrait de Georges Balkanski, Libération nationale et révolution sociale.
1: Sans connaître la nature exacte de leur projet, ni leur identité réelle, les autorités ottomanes lancent une récompense de 10 000 lires pour la capture de S. Merjanov et de P. Mandjoukov. Pitar Sokolov les rejoint à la fin du mois de janvier 1900. Il arrive sous sa vraie identité et fait valoir sa profession de peintre. Décidé à organiser un nouvel attentat, le trio anarchiste jette son dévolu sur la banque ottomane d'Istanbul, qu'ils veulent détruire à l'explosif. Celle-là même que les Arméniens avaient occupée en 1896. Pour eux, la cible est doublement intéressante, car outre les bureaux de la banque, le bâtiment abrite la régie des tabacs, dont les principaux capitaux sont français. Début mars 1900, une maison de 3 étages est louée en face de la banque au nom de l'imprimeur. Des stocks de papier et des caisses vides y sont entreposés. Dans cette maison, un puisard de 80 cm de large et de 3,5 mètres de profondeur est la base de départ de leur projet de percement d'un tunnel de 14,5 mètres sous la rue, pour rejoindre un coin du bâtiment bancaire et y déposer des charges explosives. 2 personnes, Tseko Naumov et Adjeta, sont affectées à la surveillance de la maison, pendant que 2 équipes se relaient pour percer. Konstantin Kirkov et Majoukov forment une équipe, Sokolov et Merjanov une autre. Le 10 mars, Manjoukov entame, seul, les 3 premiers jours de travaux, armé d'un marteau, 2 burins, 2 bougies, d'allumettes et d'une boussole.
3: J'ai commencé par enlever des pierres de la maçonnerie en fixant à ma gauche, au fond du puisard, la bougie. Lorsque le trou atteignit les dimensions permettant de m'y introduire en rampant, je m'arrêtais. Mais l'insuffisance d'espace à l'endroit où je travaillais rendait très difficile l'arrachement des pierres. Et il était difficile plus encore de les retirer et de les arranger. Enfin, au prix de beaucoup d'efforts, je réussis à disposer les pierres de telle manière qu'elles me servaient de marche pour monter et descendre dans le puisard. Je ressentis une fatigue terrible. De plus, la flamme de la bougie diminuait peu à peu et s'éteignit. J'essayais de la rallumer, mais en vain. Les allumettes ne prenaient pas. La respiration devint difficile, l'air me manquait, ou plutôt, il était surchargé en gaz carbonique. Je sentis que j'étouffais et j'eus un début d'évanouissement. Je me dépêchai de remonter avant de perdre connaissance pour prendre du repos. Assis en haut des marches de l'escalier, je m'endormis. Lorsque je me réveillais, la journée allait se terminer. Je sentis la faim et voulus dîner avant la tombée de la nuit. Mes mains étant très sales, je voulus me laver. Et c'est alors que je me rendis compte que j'avais oublié d'apporter de l'eau. Et alors, que faire? Après avoir hésité quelques instants, la faim me torturant, je décidai de me laver en me servant de ma propre urine. Je sais, c'est dégoûtant, pas la peine de me le dire, mais... Enfin, j'essuyai mes mains avec le mouchoir et puis je pris mon repas. Extrait des mémoires de Totar Mandjoukov.
1: Pendant 1 semaine, 10 heures par jour, les 2 membres d'une équipe se chargent alternativement, par tranche d'une heure, du creusement et de l'évacuation des gravats, pour l'un, et de l'activation manuelle d'un grand soufflet de forgeron servant à l'aération pour l'autre, afin d'éviter l'asphyxie qu'a connue Mandjoukov. Ils restent sans sortir 1 semaine entière à travailler, puis ils sont relayés par l'autre équipe. Une fois par semaine, le mercredi, le responsable du détachement militaire protégeant la banque fait une tournée d'inspection des lieux et des maisons à proximité du bâtiment. Il inspecte quelques caisses de la maison louée et n'y trouve à chaque fois que des livres de langue russe ou des manuels législatifs. La nouvelle équipe profite de la relève militaire et de l'inspection hebdomadaire pour venir remplacer leur compagnon Kirkov, quitte Istanbul fin mai, et Pavel Chatev le remplace début juin. Arrive aussi Pop Jordanov en ce début d'été 1900, venu aider, mais aussi voir le procédé, afin de peut-être faire la même chose à Salonique. Épuisant, les travaux continuent, mais ne peuvent se faire qu'en journée, car les coups de marteau risquent d'être entendus la nuit. Finalement, le percement est terminé le 7 août, presque 5 mois après le début des travaux.
7: Les 100 kilos d'explosifs doivent arriver à Batoum, dans l'actuelle Géorgie, par l'entremise d'un Arménien, Kozakov. Mais la marchandise se fait saisir par le hasard d'un contrôle douanier. Kozakov est arrêté, mais ne livre aucune information. En tant qu'étranger à l'Empire ottoman, il est finalement expulsé et plus d'explosifs. Dénoncé à la police ottomane par l'exarque Joseph Ier qui n'a pas digéré d'avoir été extorqué, Merjanov, Chatev, Sokolov et Mandjoukov sont arrêtés l'un après l'autre à la mi-septembre 1900. Ils sont interrogés et emprisonnés pendant 2 mois. La police n'identifie même pas Merdjanov et Mandjoukov, pour qui elle a pourtant promis une récompense en cas de capture, et les motifs de leur arrestation n'ont pas de lien avec le percement du tunnel. L'ORM profite de cette arrestation pour envoyer à Istanbul l'un des siens afin de faire un rapport sur le projet du tunnel. Finalement, devant l'absence de charge, le sultan ordonne l'expulsion de trois d'entre eux vers la Bulgarie. Seul Tchatef, originaire de Kratovo en Roumélie ottomane, est assigné à résidence dans sa ville natale. Dès leur retour en Bulgarie, fin novembre 1900, Merdjanov, Sokolov et Mandjoukov tentent de se fournir en explosifs pour terminer leur opération et participent à des activités plus classiquement militantes. Alors que Mandjoukov se fait embaucher en tant qu'acteur dans un théâtre ambulant, les deux premiers se joignent en juillet 1901 à un projet d'attaque contre le train du Shah, roi de Perse, qui doit passer en Thrace orientale, est de la Roumélie. Mais finalement, l'objectif devient le train postal de la région d'Andrinople. Mais l'opération est un échec et la petite équipe doit se replier. Dans leur fuite, ils kidnappent le fils d'un dignitaire ottoman, mais au moment de la remise de la rançon, ils sont pris par le feu des militaires de l'Empire. Victime collatérale, dans le langage polémologique, le fils à papa est tué lors des échanges de tirs. Tatoul Zarmarian, Sokolov et quatre autres anarchistes sont tués. Merdjanov, Christo, Adilieva, Georgi Votev et deux Arméniens, Onik Torossian et Bedrov Siremdjian, tous blessés, sont arrêtés. Mandjoukov et Popjordanov essayent d'organiser une attaque de la prison pour libérer leurs compagnons, mais l'opération est abandonnée faute de moyens. Après 4 mois d'interrogatoire et de torture, les survivants sont condamnés à être pendus en place publique. La sentence est exécutée à Andrinople le 27 novembre 1901. Merdjanov tente une ultime déclaration, mais empêché, il place lui-même la corde autour de son cou et appelle une dernière fois à la révolution avant de mourir.

0: Lors de perquisitions et d'arrestations à Salonique dans les rangs de l'ORM, la police ottomane tombe sur le rapport fait par l'envoyé de l'organisation sur le tunnel de la Banque d'Istanbul. Il est rebouché. Stoyanov Kaltchev et son fils, Nancho, sont arrêtés et condamnés à un siècle de prison. Le premier meurt rapidement et le second après sa libération en 1908. Pour survivre, Jordan Popjordanov et Peter Mandjoukov se font embaucher dans les mines, proche de la ville bulgare de Bourgas, sur la mer Noire, puis enchaînent des petits boulots. En février 1902, Popjordanov part pour Genève, en Suisse, où un membre de l'ORM lui remet une grosse somme d'argent. Comme cela fut tenté à Istanbul, une équipe se charge du percement d'un tunnel pour dynamiter la banque ottomane de Salonique. Un local est loué par Vladimir Pingov et Ilya Tratchekov, dans la même rue que la banque, est transformée en salon de coiffure. Pavel Chatev et Dimitar Koshtanov entament les travaux de percement et le reste de l'équipe se charge de l'évacuation dans des caisses de terre qui est jetée à la mer. Mais le manque de moyens financiers contraint à suspendre le projet. L'accès au tunnel est bouché. L'argent remis à Genève, à Popjordanov, relance les travaux en mai 1902. Un nouveau local est loué au nom de Marko Boshnakov, transformé cette fois-ci en épicerie. Ce tunnel doit rejoindre l'ancien, creusé à 3,5 mètres de profondeur. Après divers problèmes, les travaux s'achèvent en février 1903 et les explosifs sont installés à la mi-mars sous la banque. Une tonne d'explosifs est achetée et via le port de Marseille arrive à Alexandroupoli, alors en trace ottomane, en novembre 1902. Mais la marchandise est finalement récupérée par l'ORM. Un second envoi de 120 kg d'explosifs passe par l'Autriche et la Serbie pour parvenir à Plovdiv, où Mandjoukov les stocke. Étiqueté Batoum 1889, qui indique sa provenance et son ancienneté, les 120 kg d'explosifs doivent être manipulés avec précaution. Mandjoukov se charge de la logistique. Divisé en deux, les explosifs sont acheminés à Salonique. Une partie l'est via Sofia, cachée dans des sacs de riz et des bidons d'huile. Et l'autre partie transite par Istanbul avant d'arriver à Salonique. Au total, ce sont 300 kg d'explosifs dont dispose le groupe anarchiste.
1: Le 27 avril, tous les participants aux actions armées à venir se réunissent pour en fignoler l'organisation et se répartir les tâches. La plupart font librement le choix de ne pas survivre aux actions. Seuls Chatev, Pochnakov et Milan Arsov décident de tenter de s'échapper s'ils le peuvent. L'arrivée le 28 avril dans le port de Salonique du navire français, le Guadalquivir, de la compagnie des messageries maritimes, est le signal convenu pour le début des opérations. Sous un nom d'emprunt, Chatev se rend à bord du bateau et y dépose une dizaine de kilos d'explosifs dans la salle des machines. L'explosion, qui n'a fait aucun blessé, provoque un incendie qui contraint à l'évacuation de tous les passagers. Chatev profite de ce départ par chaloupe pour s'éclipser et prendre un train direction Skopje. L'incendie illumine la rade de Salonique pendant des heures. Dans la nuit, Dimitar Medchev, Ilya Trashkov et Milan Arsov font exploser une bombe sur la voie de chemin de fer Salonique-Istanbul, causant seulement quelques dégâts sur les wagons et la locomotive. Dans la soirée du 29, Konstantin Kirkov fait exploser les conduits du gaz d'éclairage, plongeant Salonique dans l'obscurité, et pose une bombe devant le grand hôtel de ville. Popjordanov active le dispositif sous la banque et la fait exploser. Le bâtiment est détruit. Arsov jette une bombe dans le jardin du théâtre de verdure de l'Alhambra et Yorgi Bogdanov dans un café. Après une tentative d'incendie échouée, Pinkov se fait tuer par un policier ottoman. Medjev et Trashkov essayent sans succès de faire exploser le réservoir de gaz d'éclairage et l'usine attenante. S'engage alors une fusillade entre eux deux et une patrouille, lors de laquelle, à court de munitions, ils trouvent la mort. Après avoir lancé quelques bombes devant l'hôtel d'Égypte et le théâtre Eden, Popjordanov et Kirkov s'éclipsent. Dans la matinée du 30, Kirkov tente de s'introduire dans la poste centrale en se faisant passer pour un citoyen français ayant besoin d'envoyer un télégramme. Mais il est intercepté devant et tué par le militaire en faction sans avoir pu activer sa bombe. Retranché chez lui, Popjordanov affronte pendant plusieurs heures un groupe de militaires sur lesquels il tire et jette des bombes. Se sachant perdu, il écrit une dernière lettre d'amour à celle qu'il aurait bien voulu connaître plus. À court de munitions, il est abattu. Zvetko Naumov tente d'assassiner le préfet Hassan Fethi Pacha, mais il en est empêché par des militaires. Il fait exploser sa bombe et meurt le 1er mai 1903.

0: exil et déportation. La répression fait 35 morts selon les Ottomans, entre 200 et 300 selon d'autres chiffres. Sur les environs 2000 personnes arrêtées, 353 sont jugées et 33 d'entre elles sont condamnées. Pavel Tchatev, Marko Boshnakov, Georgi Bogdanov, Milan Arsov le sont à la peine capitale et les autres à des peines de 5 à 101 années de prison. Finalement, les peines de mort sont commuées en perpétuité. Après 3 ans d'emprisonnement, les 4 perpètes sont transférés à Mourzouk dans le désert du Fezzan libyen. En 1908, lors de l'amnistie des jeunes turcs, seuls Tchatev et Bogdanov sont encore vivants.
1: Non, il n'y a personne.
2: Oui, ça ressemble à une fausse piste, je te l'accorde, mais c'est là, c'est leur planque, donc je suis sûr qu'il y a plein d'indices un peu partout.
1: C'est pas vrai.
2: Ça, par exemple. Non, mauvais exemple, ça c'est rien. Mais ils ont forcément laissé une trace derrière eux. Il faut chercher.
0: Épilogue. En soutien, entre le 28 avril et le 1er mai, des Tchétas menés par Mikhaïl Kerditov et Kotché Deltchev mènent quelques opérations de sabotage sur des ponts et des voies ferrées. Deltchev est abattu le 4 mai 1903 lors d'un accrochage entre sa Tchéta et une patrouille à sa poursuite dans la région de Salonique.
3: En août 1903, dans le vilayet de Monastir, actuel Bitola, et en Thrace, éclate une insurrection menée par l'Orima. Selon l'organisation, plus de 25 000 combattants affrontent des militaires ottomans dans des actions armées menées sur tout le territoire. Dans le vilayet de Monastir, là où les combats sont les plus féroces, la République de Kroutchevo est proclamée le 3 août en Thrace, la commune de Stranja l'est le 18. La première ne dure que 10 jours, et la seconde résiste jusqu'au 8 septembre. L'insurrection n'est pas sur une base ethnique. Ainsi, des Valaques, des Grecs ou des Arméniens participent directement aux combats ou aux éphémères indépendances. Et les populations turques sont appelées à rejoindre le mouvement. Le caractère anarchiste de la brève expérience de la commune de Stranja tient à la présence d'anarchistes parmi les Tchétchas, mais aussi à la volonté de Mikhaïl Kerditov, coordinateur en chef des Tchétchas de Thrace. La réponse ottomane est sanglante. Environ 12 000 maisons détruites, 200 villages rasés, plusieurs dizaines de milliers de personnes sont à la rue et plus de 30 000 immigrent vers un autre pays. L'insurrection est écrasée en novembre 1903. L'aile gauche, qui n'était pas favorable au lancement de l'insurrection d'août 1903, jugée prématurée, est alors prédominante parmi les militants de l'Orima. Les divergences politiques et stratégiques sont de plus en plus importantes. Et en 1907, la rupture est consommée, après des assassinats internes. L'Orima cesse ses activités l'année suivante. Avec la montée des jeunes turcs, certains se lancent dans l'activisme légal. Face à la tournure nationaliste turque prise par ce mouvement, l'Orima est reconstituée et reprend les armes en 1909.
0: Un groupe d'anarchistes des Balkans, dénommé Fraternité Rouge, mène encore des actions contre les militaires dans plusieurs régions sous domination ottomane entre 1910 et 1912.
4: Pendant la Première Guerre mondiale, les anarchistes macédo-bulgariens qui refusent de s'y engager fuient à l'étranger. D'autres restent sur place et s'organisent en groupes clandestins, tels Yorgi Cheytanov et ses comparses. Après de nombreuses attaques, accrochages et évasions, une douzaine d'entre elles, dont Cheytanov, sont fusillées le 2 juin 1925.
0: Malgré le désaccord de la Fédération anarchiste communiste bulgare, FACB, de nombreux anarchistes participent à des maquis pendant la Seconde Guerre mondiale. Avec la Bulgarie et la Macédoine, devenues yougoslaves, sous des régimes communistes, quelques anarchistes bulgares veulent continuer la lutte clandestine contre ce nouveau totalitarisme. Action symbolique, le 3 mars 1953, dans un parc du centre de Sofia, la statue du bolcheviste russe Staline est détruite par explosif. Le 5 mars, Staline meurt réellement. Après un mois de cavale, l'anarchiste Georgi Konstantinov est arrêté puis condamné à 20 années de prison. Au printemps 1953, Bogdan Stefanov, Miliou Ivanov et Doncho Karaivanov, exilés en France, parviennent à passer la frontière bulgare avec des armes et une radio, mais l'impossibilité de franchir une rivière en crue les force à rebrousser chemin. La FACB, dont les structures principales sont en France, désapprouve fermement ce type d'initiative. Entre septembre 1953 et mars 1954, il relance cette idée de guérilla en Bulgarie, décidé à lutter contre le pouvoir en place. Bogdan Stefanov, Milio Ivanov et Doncho Karivanov sont parachutés avec des armes et du matériel radio dans une région montagneuse avec l'aide de la CIA, à qui ils ont fait miroiter de monter une radio anticommuniste. Puis ils sont rejoints par Emilia Karaivanova, qui, elle, est déjà en Bulgarie. L'émetteur radio est installé et des émissions au ton anarchiste sont diffusées. Et elle reste plusieurs mois sur place à tenter d'organiser un premier foyer de guérilla. Surpris par une patrouille, elle reste pourchassée et doivent fuir. Stefanov et Ivanov se font tuer. Grâce à l'aide d'anarchistes locaux, Doncho Karivanov et Emilia Karivanova parviennent à quitter la Bulgarie puis rejoindre la France.

0: détournement.
1: L'héroïsme, n'avoir rien à dire et ne rien dire quand même. Extrait de Éloge de rien, 2014.
2: Depuis la fin du XIXe siècle, les mythologies nationalistes bulgares puis macédoniennes se sont construites en intégrant dans leurs romans nationaux respectifs des événements et des personnes parfois très éloignées des buts de ces nationalismes. Par le prisme de ces mythologies, le passé est revisité pour les besoins du présent. Dans le cas de la Bulgarie et de la Macédoine, dont les projets sont antagonistes, chacune revendique à sa manière des faits historiques. Parfois les mêmes, car leurs mémoires sont concurrentes. Elles disputent pour savoir si tel ou tel fait partie de la Bulgarité ou de la Macédoinité. Les deux pays glorifient l'insurrection de 1903, mais la Macédoine en fait un acte anti-bulgare. Ainsi, que ce soit la Bulgarie ou la Macédoine, chacune possède sa rue, sa place, son école ou son monument, à la gloire de Risto Botev, Goce Delechev, des bateliers, ou de l'insurrection de 1903 menée par l'Organisation révolutionnaire macédonienne, ORM. À part si c'est pour en faire un appel à vandalisme, à destruction, nous n'avons pas de projet de lister l'ensemble de ces tristes lieux, qui sont des insultes à celles qui y sont honorées. Pour celles qui sont les plus festifs, il est toujours possible de s'y rendre pour aller uriner ou vomir dessus. Les bateliers ont inspiré l'écrivain bulgare Anton Strachimirov, ancien membre de l'ORIMA, pour écrire sa nouvelle Roby, esclave, en 1930. Et le yougoslave Zika Mitrovic, qui réalise en 1961 le film « Les assassins de Salonique ». En 1983, « Les conspirateurs de Salonique » est le nom d'une pièce de théâtre jouée en Bulgarie.
3: Ce qui distingue les bateliers, c'est que dans leur volonté de se sacrifier et de disparaître sans laisser de traces, ils ne s'y mêlent aucun élément de fierté, ni de vanité, aucun complexe de supériorité. Ils n'idéalisaient pas leur œuvre. Au contraire, ils sont conscients qu'elle ne mérite pas l'admiration, qu'elle entraîne des malheurs et des souffrances. La vérité est que les bateliers se considéraient anarchistes communistes, se réclamant de Kropotkine et de gens graves. Ils acceptaient entièrement la propagande par le fait, recommandée à l'époque par Kropotkine. Extrait de Georges Balkanski, Libération nationale et révolution sociale.
2: Gemiji est le nom de la discrète maisonnette d'édition qui publia en 2017 le recueil Analecte de rien, l'œuvre majeure de F. Merjanov.

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